À Paris aussi, il prend l'air. Il prend l'air des ouvriers. Il leur prend l'air, le temps, la vie. Quand il y en a un qui crache ses poumons dans l'atelier, ses poumons abîmés par le sable et les acides, il lui refuse une bouteille de lait. Une bouteille de lait? Qu'est-ce que ça peut lui foutre? Il n'est pas laitier, il est Citroën. Il a son nom sur la tour, il a des colonels sous ses ordres, des généraux, gardes chauds, espions. 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Le préfet de police rampe sur son paillasson. Citron? Citron? Millions, millions. Et si le chiffre d'affaires vient à baisser, que malgré tout le bénéfice ne diminue pas, il suffit d'augmenter la cadence et de baisser le salaire des ouvriers. Baisser les salaires. Mais ce qu'on a trop longtemps tondu en caniche, cela garde encore une mâchoire de loup pour mordre, pour se défendre, oui, pour attaquer, pour faire la grève. La grève. La grève. Vive la grève.

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2: 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Pascal Georgeon, MRAP Aubenas.
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0: Salut les amis, c'est JBD de Polémique, c'est la voix off.com pour un flash spécial actualité judiciaire de Bassine Non Merci. Si vous écoutez régulièrement l'émission, vous savez que Julien Leguet, l'un des co-porte-parole de Bassine Non Merci, est depuis des mois pris dans un marathon judiciaire, une accumulation de procédures bâillons. Julien est notamment et injustement accusé d'être un leader du mouvement anti-méga Bassine, alors qu'il n'en est que l'un des co-porte-parole. Et ce jeudi 21 mai 2026, Julien était convoqué à une audience au tribunal de Paris, devant la 17e chambre, spécialisée notamment dans les affaires de diffamation. En effet, après la boucherie du 25 mars 2023 de Sainte-Soline, alors que deux manifestants étaient entre la vie et la mort, Julien a qualifié d'assassine la préfète Dubé qui pilotait alors cette répression féroce et sauvage, préfète qui obéissait bien entendu aux ordres du ministre de l'Intérieur de l'époque, Gérald Darmanin. On retrouve donc Julien à la sortie de cette énième audience.
1: Bah déjà ça a été assez long, c'est un gros tribunal et il y a eu plein d'affaires avant et juste des arrangements d'agenda entre avocats quoi. C'était assez lunaire, je me dis qu'est-ce qu'ils font qu'ils ne sont pas un Google Doc, Google Agenda. Des trucs assez lunaires aussi parce que c'était un peu le show business qui était là. Dans les noms que j'ai entendus sur les affaires en amont, il y avait Anthony Delon et par rapport à des affaires, par rapport à la déclaration vis-à-vis de son père. Il y avait Anne Hidalgo, enfin voilà, il y avait un côté un peu VIP quoi.
2: Oui, parce que cette chambre, là, la 17e, là, elle est spécialisée dans la diffamation.
1: Diffamation et tout ce qui est droit de la presse, ouais. Ouais, ouais, donc, absolument.
2: On rappelle ton grand crime, hein, tu as osé dire que la préfète Dubé est une préfète assassine. Ouais. C'est celle qui a piloté, hein, on le rappelle, la répression policière de Sainte-Soline. Mais c'est comme ça. Tu l'as dit, au-delà de sa personne, elle n'est qu'un rouage d'une machinerie répressive.
1: Ouais, mais un rouage, j'ai envie de dire, au même niveau qu'un Papon ou qu'un Adolphe Thiers. Voilà, moi c'est bien dans cette généalogie-là que je la classe. De ces préfets oppresseurs qui sont capables de donner la charge sur le peuple. Toujours la raison, c'est de protéger le pouvoir et c'est de protéger les puissants. Bah, elle était là, elle a fait le voyage de la Haute-Savoie, la dame de la Haute-Savoie, là. J'ose espérer qu'elle n'était pas si à l'aise que ça dans ses petites baskets, dans les quelques œillades échangées qu'il y a pu y avoir. J'ai cru receler un peu de honte. Ouais, j'espère qu'elle a honte. J'espère que ça l'habite, j'espère que ça la hante. J'espère que ça la hantera jusqu'à la fin de sa vie. Et puis j'espère même que peut-être un jour elle aura la franchise de dire ce qui s'est passé en coulisses. Quelle discussion elle a eu avec Darmanin sur au moment où il faut autoriser l'utilisation des armes durant la manif. C'était quoi les sous-entendus? Parce que ces gens-là sont assez intelligents pour pas dire vas-y, à fond, tir tendu. Ils ont des codes, ils ont d'autres manières. Mais c'est évident qu'il y a eu un moment des échanges entre Darmanin, Dubé, les hauts gradés et les gradés de terrain qui leur ont donné les coups des franches pour avoir ces niveaux de violence et pratiquer les tirs tendus tels qu'ils ont été pratiqués. C'est tout l'enjeu de ce type de procès, quoi. C'est qu'est-ce qui restera dans l'histoire? Parce qu'on le voit, quand on entend la préfète Dubé, elle se réinvente l'histoire. Elle se déculpabilise dans le récit tel qu'elle se le structure. Peut-être qu'elle a besoin de ça pour pouvoir se regarder encore dans la glace. Mais ouais, c'est un combat au long cours. Et comme j'ai dit, et ça a été repris... en toute dernière intervention par l'avocate Dubé, en effet, on ne les lâchera pas jusqu'à la fin, et on ne lâchera pas en fait jusqu'à ce que justice soit rendue. Et puis il y a un moment assez délicieux que tu as plusieurs. Je pense que le fait que mon cher avocat Maître Pierre Hurier me qualifie encore de celui-là, et j'étais juste en plus, on était vraiment côte à côte, et il était au-dessus de moi, il faisait celui-là. Et je crois que le moment le plus comique, c'est quand l'avocat de la partie civile a parlé de Madame Leguet. En parlant de Madame Dubé, hein. Alors, peut-être qu'on a été mariés à l'insu de notre plein gré durant cette audience.
2: C'est pour ça qu'elle tripotait son alliance.
1: Ah oui, peut-être. Oh là là, comme vous y allez. Tu penses que... Ah ouais. Non, je n'irai pas sur ce terrain-là.
2: Pour en revenir là, à cette audience, Monsieur Leguet, vous avez été qualifié de diffamateur. Vous avez diffamé. Et qu'est-ce que vous avez fait? Vous êtes resté les dents serrées. Est-ce que c'était la stratégie du silence, comme vous l'aviez peut-être esquissé tout à l'heure? Vous avez fait comment?
1: En effet, face à cette cour, et puis je pense... C'est pas mal lié au verdict que j'ai subi la semaine dernière.
2: 6 mois de bracelet électronique et 20 000 euros d'amende.
1: C'est ça. Pour des dégradations commises lors de Sainte-Soline 1 et lors de la grillade partie un mois avant. Bah, peut-être que je me dis que ces déclarations préalables qu'on fait en amont, c'est un peu notre stratégie jusqu'à maintenant, où on y va vraiment avec tout le cœur, on y va vraiment dire pourquoi politiquement on se bat. quels sont nos comportements sur ces temps-là, etc. Finalement, ça donne un peu l'impression de pisser dans un violon. Donc, est-ce qu'on ne se fait pas l'économie de ça? Comme l'a dit mon avocat, c'est pas une marque de mépris ou de défiance vis-à-vis... je les connais pas, ces juges-là. Je ne vais pas les qualifier d'agents couchés devant le gouvernement, etc. C'est pas, je leur prête pas de mauvaises intentions. Mais en tout cas... c'est un droit, il peut être utile de le faire valoir, d'autant que...
2: Donc t'as serré les dents en silence.
1: Ouais, ouais. J'ai juste décliné mon identité et mes conditions de revenus. C'est important notamment, puisque ça doit être pris en compte dans la peine qui serait infligée. Et donc si on doit résumer un petit peu voilà, le score à la fin, c'est que la partie civile demande réparation. Ils n'ont pas formulé le montant qu'ils exigeaient, mais on l'a dans les pièces. Ils réclament 8000 euros. Je suis pas sûr que Madame Dubé ait vraiment besoin de ça. Hein, je veux bien lui payer 2-3 séances de psy, hein, mais 8000 euros, peut-être qu'on a de quoi refaire la garde-robe ou j'en sais rien. Enfin, c'est indécent. C'est indécent. Et elle demande également 5000 euros de remboursement de frais d'avocat. Et finalement, le fait qu'il y ait des demandes qui soient aussi fortes, ça vient confirmer ce qu'on théorise de plus en plus. Ça rentre pleinement dans le champ de la procédure Bayon. C'est dans l'espoir que le simple fait qu'on puisse être menacé de telle peine, bah, ça nous décourage de toute action militante, de toute expression politique. Et donc c'est un piège dans lequel il ne faut évidemment pas tomber. Et donc le PROC a appuyé la demande de la partie civile, de Dubé, en demandant ma condamnation, en demandant au juge de considérer quelle serait la bonne somme à m'allouer. Voilà, évidemment.
2: Quelle bonne somme peut-on allouer à un type qui est au RSA? Tu es insolvable en gros. Hein.
1: Ben oui, je suis insolvable. J'ai plus d'activité professionnelle depuis 4 ans à présent. Ben, en fait, même un euro symbolique, ça dit la culpabilité, c'est pas une bonne décision. Là, vraiment, c'est ça, c'est l'enjeu de ce procès. C'est la liberté d'expression. Si on avait pu faire un débat sur est-ce que le terme d'assassin était vraiment le bon terme, ben, j'en sais rien, mais en tout cas, ça aurait vraiment permis d'avoir des vraies discussions. Parce que moi, le terme d'assassin, pour moi, ça représente quelqu'un qui est envoyé en service recommandé, quoi. C'est un tueur sur commande. Et ça peut être entendu autrement. Ça peut être entendu simplement quelqu'un qui tue avec l'intentionnalité. Sur la question de l'intentionnalité, il va falloir refouiller les archives, mais après Notre-Dame-des-Landes, il y a bien eu des voix qui se sont déliées dans les rangs des forces de l'ordre, dans les rangs des préfets, etc., qui disaient que sur un coup comme Notre-Dame-des-Landes, le gouvernement était prêt à assumer 1 à 4 morts. Tu vois ? Et avait les stratégies de communication. Et moi j'aimerais, tu vois, s'il y avait des vraies investigations, j'aimerais bien avoir les brouillons du service com de la préfecture avant Sainte-Soline. Et je suis à peu près persuadé qu'il y avait un scénar et un communiqué de presse qui était rédigé dans l'optique où il y aurait eu un mort. Tu vois. Et que je sois très suspicieux vis-à-vis de représentants de l'État et sur leur capacité à tuer des militants écolos, ben désolé mais pas désolé, hein. L'État français l'a déjà fait. Faut pas oublier Vidal Michalon, tué sur une manif dans les années 70 à Cresmalville par rapport à la lutte antinucléaire. Faut pas oublier le camarade qui a été tué lors de l'affaire du Rainbow Warrior. Et puis faut pas oublier Rémi Fraisse. Et puis il ne faut pas oublier, non plus oublier toutes les victimes des violences policières, les Naël, tous les camarades dans les cités, les camarades en Kanaki, qui ont eux aussi à subir des opérations meurtrières, des opérations où l'issue peut être la mort.
2: C'est presque miraculeux qu'il n'y ait pas eu de mort le 25 mars 2023 à Sainte-Soline. Pendant des semaines, Serge a été entre la vie et la mort et Mika n'est pas passé loin non plus.
1: C'est ça l'élément numéro un qui, moi, fait que le... Bon, je trouve pas que le terme soit exagéré, c'est qu'à le jour où je donne ces propos-là, en effet, Mika et Serge sont entre la vie et la mort. L'histoire et la volonté des camarades, bah, le fait qu'on ait un service public hospitalier français qui soit encore performant et qui soit encore accessible à tous et à toutes, toute la volonté de faire de Serge et de Mika et de leurs proches qui les ont accompagnés, qui les aident à se reconstruire et tout, font qu'il n'y a pas eu une issue fatale. Mais c'est certainement pas grâce à la préfète Dubé. C'est peut-être ce qui m'a scandalisé le plus quand elle a commencé à aller sur le laïus du « on a tout fait pour organiser les secours ». Alors que rendez-vous compte, ils nous avaient même pas dit où ils faisaient la manif. Ça c'est bizarre, hein. Ils savent pas où mettre les secours, mais ils savent où mettre les condés.
2: Bon bah alors ces comptes se quittent plus hein, quand même, hein, puisque si je reprends l'agenda, il y avait 3 décembre 2025, mars 2026, aujourd'hui mai 2026. On se revoit la semaine prochaine donc à Poitiers pour le 27.
1: Absolument, pour le procès de l'organisation de Sainte-Soline 2, qui va pas être une paille ni une mince affaire. Hein. On avait pris assez cher en première instance, Et c'est la même juge qui va nous juger que celle qui m'a mis le bracelet la semaine dernière. Donc on n'y va pas la fleur au fusil, quoi. Par contre, on va avoir de sacrés témoins, puisque sur le plan politique et sur un petit peu justement de ce bras de fer avec le gouvernement, avec Darmanin et compagnie, il y aura Benoît Biteau.
2: Député de Charente.
1: De Charente-Maritime et eurodéputé au moment de Sainte-Soline. Il y aura Nicolas Selnik, qui est un des rédacteurs, et là c'est vraiment sur le fond du dossier Bassine et de cette lutte contre l'accaparement de l'eau. Nicolas fait partie des deux journalistes qui ont rédigé ce super bouquin qui s'appelle Les Assoiffeurs, qui vient d'analyser justement toutes les grandes stratégies d'accaparement de l'eau en France et à l'international. Et puis enfin, on aura l'occasion d'entendre Michel Forst, qui est ce commissaire à l'ONU en charge de la protection et des défenseurs de l'environnement. Bah, j'espère que face à un tel casting et face à de tels poids lourds, la juge de Poitiers va se rendre compte qu'elle a une décision importante à prendre, une décision historique. Et si elle veut rester du bon côté de l'histoire, il faudra que ce soit dans le sens de la relaxe.
2: Bah écoute, je vais juste parler en mon nom, mais je pense qu'il y a plein de gens qui se reconnaîtront dans ce que je vais te dire. Merci à Bassine Non Merci, et notamment merci à toi qui est l'un des co-porte-parole de Bassine Non Merci, et absolument pas le leader ni le chef, hein, n'est-ce pas? Je crois qu'on a déjà parlé de ça.
1: Ouais, mais c'est quoi, la pédagogie, c'est l'art de la répétition.
2: La pédagogie et l'art de la répétition. Merci, parce que dans ces moments-là, je me dis que c'est moi qui pourrais être à ta place, ou n'importe qui d'autre, ou les 30 000 personnes qui étaient à Sainte-Soline, en fait, auraient dû être à ta place dans ce tribunal aujourd'hui. Merci pour ce taf et cet engagement.
1: Et moi, le remerciement, évidemment, que je le retourne à tous ces camarades qui ont pour certains fait beaucoup de route pour être là aujourd'hui. Je l'adresse également aux avocats qui sont pas des avocats comme les autres, hein. C'est pas l'argent qui les motive à nous soutenir, à nous défendre dans ce type d'affaires. Le remerciement à toutes les équipes, les legal teams qui font un boulot de l'ombre acharné et d'une efficacité remarquable. Puis ben merci aux journalistes qui font que cette sombre histoire de Sainte-Soline tombe pas dans les oubliettes de l'histoire.
2: Bon bah ben, la semaine prochaine alors. C'était donc Julien Leguet, l'un des co-porte-parole de Bassine Non Merci, à la sortie de l'audience du jeudi 21 mai 2026 au tribunal de Paris. Prochaine étape de cette stratégie étatique d'accumulation de procédures bâillon, c'est à nouveau au tribunal de Poitiers, à midi, le mercredi 27 mai, pour cette fois-ci, enfin aborder la manif de Sainte-Soline 2 de 2023. On vous en reparle très bientôt sur polemixetlavoixoff.com et sur votre radio encore libre préférée, Nobasalan, et à très vite.

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Bonjour et bienvenue sur Fréquence 7, si vous venez de nous rejoindre, il est déjà 10h et tout de suite je vous propose de retrouver le journal de Radio France Internationale.

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1: Il était une fois un corbeau qui vivait dans la savane. Un jour, il tombe sur un superbe fromage. Quelle drôle de chose inconnue! Tout content de sa trouvaille, il se précipite et le saisit juste avant qu'une autruche ne s'en empare. Aussitôt, la nouvelle se répand partout. Le corbeau a trouvé une chose étrange qui sent très bon. Le singe le répète au lion, qui le dit au zèbre, qui le confie au renard. Bientôt, tout le monde est au courant et tout le monde en a envie. Mais comment le reprendre au corbeau ? J'ai une idée, s'écrie le rhinocéros. Intrigué, le renard décide de le suivre discrètement. Le rhinocéros se dirige lourdement vers le baobab, sur lequel se tient le corbeau. Boum, boum. Ses pas font trembler le sol. Sûr de lui, il fonce vers l'arbre géant et lui donne un bon coup de corne. Bang ! Le baobab vibre de toutes ses feuilles, mais le corbeau, fier de lui, tient bon et garde son précieux trésor. Ce n'est pas la bonne méthode, pense le renard. Une girafe arrive à son tour. Astucieuse, elle allonge son cou très souple, passe par la cime, replonge dans les branchages, fait le tour du tronc et attrape enfin le fromage du bout de ses dents. Mais le corbeau est le plus rapide. Il s'envole d'un coup d'aile avant qu'elle n'ait eu le temps de le dérober et sauve son fromage. Encore raté, pense à nouveau le renard. Derrière les hautes herbes surgissent d'autres animaux de la savane, tous très intéressés. « Que vont-ils faire ?» se demande le renard curieux. Ils grimpent les uns sur les autres et forment une pyramide pour essayer d'atteindre le corbeau. Mais que c'est difficile de faire tenir ensemble une antilope, une panthère, un zèbre, une autruche et une fourmi. Le babouin escalade tout le monde, saute sur la plus haute branche et hop, bondit en direction du corbeau. Mais ce dernier s'échappe encore. Le cadeau inconnu, toujours bien solidement dans son bec. Ni la force, ni l'agilité, ni l'astuce n'ont donné de résultat. Le renard est bien décidé, lui, à prendre conseil auprès d'un sage pour réussir. Il rend visite au plus vieux des serpents. Ô serpent qui connaît toutes les ruses, comment faire en sorte que le corbeau lâche de lui-même sa trouvaille qui sent si bon ? C'est très simple, fais-lui ouvrir le bec. Le renard réfléchit et rit tout seul. Il a trouvé, vite. Il retourne au pied du baobab où d'autres animaux se sont rassemblés. Le roi éléphant a même l'air prêt à secouer l'arbre avec sa trompe. Mais le renard bouscule tout le monde et s'avance au premier rang. « Eh, coucou corbeau, vous a-t-on déjà dit que vous étiez splendide ? Je vous assure, je n'ai jamais vu d'aussi belles plumes que les vôtres. On pourrait en faire des bijoux. » Le corbeau, séduit, descend quelques branches en sautillant. Enfin un ami. Il hoche du bec en se tortillant, curieux et ravi à l'avance d'en entendre plus. Pour une fois qu'on ne cherche pas à lui arracher son bien. Le renard insiste. Foi de renard, vous pouvez me croire, j'ai voyagé aux quatre coins de la terre et jamais, jamais je n'ai vu d'aussi magnifique oiseau que vous. Le corbeau, cette fois, est enchanté d'avoir un admirateur. Sans se méfier, il se pose juste à côté de la tête du renard. Mais vous ne répondez pas, demande le renard. Vous êtes timide ? Je suis étonné. Je crois au contraire que votre chant est aussi magnifique que vos plumes. Et qu'avec toutes ces qualités, vous devriez être le roi de cette savane depuis longtemps. L'éléphant pousse un rugissement. Roi, lui, ce stupide oiseau ? Au discours du renard, le corbeau s'est gonflé de fierté. Bien sûr qu'il pourrait être le roi. Il n'a qu'à leur montrer à tous comme sa voix est belle et puissante. Ouvrant tout grand son bec, il prend une large respiration. Et patatras, voilà le fromage par terre. En un clin d'œil, le renard s'en saisit et triomphal lance à tous les animaux. « Chers amis, apprenez que tout flatteur profite facilement de celui qui l'écoute. » Et il file à toute patte avant que les autres puissent le lui prendre. Crois-moi, il a compris très vite quelle délice ce fromage pouvait être. Tout penaud, le corbeau repart à tire-d'aile vers d'autres horizons en se disant qu'il s'est bien fait rouler par un chenapan. Plus jamais, jamais, on ne l'aura avec des flatteries. Les petits malins ne gagneront pas toujours. Le corbeau et le renard, Alexandre Jardin, Fred Multier, lu par Eliette.

0: Je veux saisir Monet, là, à cet instant précis, où il pousse la porte de l'atelier. Dans le jour naissant, encore gris, c'est le moment du jour que je préfère. C'est l'heure bénie où l'œuvre nous attend. L'aube est fraîche, l'air vif picote les joues. Il est un peu plus de 6h30 du matin. Pas un bruit au loin, dans la maison, endormie, qu'on vient de quitter. Quelques pépitements d'oiseaux dans le jardin, où les arbres sont immobiles comme le silence. C'est un de ces matins du monde, comme il y en a tous les jours en Normandie, dans les villages que bordent l'Eure et la Seine. Nous sommes à l'été 1916. Depuis quelques mois, Monet a pris possession du grand atelier qu'il s'est fait construire en haut de son jardin pour pouvoir travailler sur les vastes formats des tableaux des nymphéas. Je veux saisir Monet là à cet instant précis, où il entre dans l'atelier, le bâtiment est encore dans la pénombre, il y règne une odeur de plâtre, de colle humide, de tabac froid et d'huile de lin. La lumière zénitale descend du ciel et traverse l'immense verrière dans la brume grise et matineuse du grand atelier silencieux. Un canapé trône dans le demi-jour, volumineux, sur lequel sont jetés une robe de chambre, un chapeau, une vaste cape noire informe. Dans quelques jarres, un bouquet, des éclosions de pinceaux, d'autres brosses plus petites éparpillées dans des pots, des dizaines de toiles sont posées à terre, en cercle, les unes à côté des autres. Ce sont des études réalisées d'après nature dans les mois précédents. Certaines sont très récentes. Elles ne sont pas encore retranscrites sur les panneaux monumentaux sur lesquels ils travaillaient. L'atelier est un chantier. Il y a des esquisses et des ébauches partout. Par terre, dans des murs, en appui contre le canapé, Monet est là, seul à s'y retrouver, dans cet intense désordre, dans cet enchevêtrement de toiles et de peintures. La plupart des panneaux sont inachevés. Monet les reprend, longtemps après les avoir entrepris. Pour atteindre la partie supérieure des toiles, Monet utilise une plateforme, une sorte de table basse, assez large, sur laquelle il se hisse. Il passe des heures là, à sa palette à la main, sur son échafaudage de fortune. Monet travaille dans l'incertitude. Il ne sait pas que ce qu'il peint prendra plus tard le nom légendaire de nymphéa. Il ignore sur le moment que le monde entier vénérera l'œuvre qu'il a sous les yeux. Il n'y a aucun moyen pour l'artiste de savoir au jour le jour, face à l'obstacle, face aux difficultés de l'heure concrète, de la main et de la brosse, ce que deviendra dans les siècles l'œuvre sur laquelle on bute, sur laquelle on achoppe, et qu'on retouche, qu'on amende sans fin, en poursuivant de repentir en repentir, la quête infinie d'une perfection qui ne peut être qu'illusoire. Non, Monet ne sait rien encore du grand destin aveugle qui attend les nymphéas. Je veux saisir Monet là, à cet instant précis, où il entre dans l'atelier et découvre les panneaux inachevés auxquels il travaille depuis des mois, disposés contre les murs dans la pénombre. Cela peut être n'importe quel jour de 1916 ou de 1917. Ce sont des brumes, des buées, des ondes transparentes, partout des bleus mêlés de rose, des bleus mauves et des bleus plus profonds, des bleus de cobalt, des bleus nocturnes, et ici et là, un bref feu d'or qui contraste, un incendie de jaune. Les panneaux s'accumulent, s'entassent contre les murs, toujours de 2 mètres de hauteur et de largeur variable. Depuis des mois, Monet ne quitte plus son royaume. Il ne bouge plus de l'atelier. Il ne reçoit plus de visites à Giverny. Il ne fréquente plus les collectionneurs et les marchands. Il n'a plus aucun commerce avec ses contemporains. La solitude chez Monet n'est pas un retrait ombrageux. C'est une condition de son art. L'âge aidant, l'impétuosité s'apaise, et c'est avec beaucoup d'égards que Monet tend maintenant le regard sur le monde qui l'entoure. Lorsque le soir il se promène dans les allées tranquilles de son jardin d'eau, à la lumière déclinante, il éprouve devant la nature un inattendu apaisement du monde. Il tire sur sa pipe et observe à distance un frémissement dans les herbes du rivage. Un souffle dans les branches, une fugitive vibration de lumière à la surface de l'étang. et c'est là son œuvre qu'il contemple. C'est ce qu'il dépose jour après jour sur la toile. Ce n'est pas tant des couleurs mouillées d'huile dans leur matérialité moelleuse, c'est la vie même dans ses infinies variations métamorphosées en peinture. Ce que Proust avait fait avec des mots en transformant ses sensations et son observation du monde en un corpus immatériel de caractère d'imprimerie, Monet le fera avec des couleurs et des pinceaux. Ce qui est à l'œuvre dans cette opération de transmutation qui occupera les dernières années de sa vie, c'est la conversion de la substance éphémère et palpitante de la vie en une matière purement picturale. Je veux saisir Monet, là, à cet instant précis où il entre dans l'atelier. L'instant précis où Monet entre dans l'atelier, de Jean-Philippe Toussaint, lu par Maxime.
1: Les animaux ont des ennuis. Le pauvre crocodile n'a pas de cécédille. On a mouillé les ailes de la pauvre grenouille. Le poisson-ci a des soucis. Le poisson seul, ça le désole. Mais tous les oiseaux ont des ailes. Même le vieil oiseau bleu, même la grenouille verte, elle a deux ailes avant le E. Laissez les oiseaux à leur mère. Laissez les ruisseaux dans leur lit. Laissez les étoiles de mer sortir si ça leur plaît la nuit. Laissez les petits-enfants briser leur tirelire. Laissez passer le café si ça lui fait plaisir. Les vieilles armoires normandes et la vache bretonne sont parties dans la lande en riant comme deux folles. Les petits veaux abandonnés pleurent comme des veaux abandonnés. Car les petits veaux n'ont pas d'ailes. Comme le vieil oiseau bleu. Ils ne possèdent à eux deux que quelques pattes et deux queues. Laissez les oiseaux à leur mère, laissez les ruisseaux dans leur lit, laissez les étoiles de mer sortir si ça leur plaît la nuit. Laissez les éléphants ne pas apprendre à lire, laissez les hirondelles aller et revenir. Les animaux ont des ennuis, de Jacques Prévert, lu par Yvonne.

Je ne veux plus aller à leur école. Seigneur, je suis très fatiguée. Je suis née fatiguée. Et j'ai beaucoup marché depuis le chant du coq et le morne est bien haut qui mène à leur école. Seigneur, je ne veux plus aller à leur école. Faites, je vous en prie, que je n'y aille plus. Quand la nuit flotte encore dans le mystère des bois, où glissent les esprits que l'aube vient chasser, je veux aller pieds nus par les rouges sentiers que cuisent les flammes de midi. Je veux dormir ma sieste au pied des lourds manguiers. Je veux me réveiller lorsque là-bas mugit la sirène des blancs et que l'usine, sur l'océan des cannes, comme un bateau ancré, vomit dans la campagne son équipage nègre. Seigneur, je ne veux plus aller à leur école. Faites, je vous en prie, que je n'y aille plus. Ils racontent qu'il faut qu'un petit nègre y aille pour qu'il devienne pareil aux messieurs de la ville. Comme il faut. Mais moi, je ne veux pas devenir, comme ils disent, un monsieur de la ville, un monsieur comme il faut. Je préfère flâner le long des sucreries où sont les sacs repus que gonfle un sucre brun autant que ma peau brune. Je préfère vers l'heure où la lune amoureuse parle bas à l'oreille des cocotiers penchés. Écoutez ce que dit dans la nuit la voix cassée d'un vieux qui raconte en fumant les histoires de Zamba et de compère Lapin et bien d'autres choses encore qui ne sont pas dans les livres. Les nègres, vous le savez, n'ont que trop travaillé. Pourquoi faut-il de plus apprendre dans les livres qui nous parlent de choses qui ne sont point d'ici? Et puis, elle est vraiment trop triste, leur école. Triste comme ces messieurs de la ville, ces messieurs comme il faut, qui ne savent plus danser le soir au clair de lune, qui ne savent plus marcher sur la chair de leurs pieds, qui ne savent plus compter les contes aux veillées. Seigneur, je ne veux plus aller à leur école. Je ne veux plus aller à leur école, de Guy Tyrolien, lu par Julie.

La pomme et l'escargot. Il y avait une pomme à la cime d'un pommier. Un grand coup de vent d'automne la fit tomber sur le pré. Pomme, pomme, t'es-tu fait mal ? J'ai le menton en marmelade, le nez fendu et l'œil poché. Elle roula, quel dommage, sur un petit escargot qui s'en allait au village, sa demeure sur le dos. Pomme, pomme, t'es-tu fait mal ? J'ai le menton en marmelade, le nez fendu et l'œil poché. Ah, stupide créature, gémit l'animal cornu. T'as défoncé ma toiture et me voici faible et nu. Pomme, pomme. Dans la pomme à demi blette, l'escargot, comme un gros ver, rongea, creusa sa chambrette afin d'y passer l'hiver. Pomme, pomme, t'es-tu fait mal ? J'ai le manteau en marmelade, le nez fendu et l'œil poché. Ah, mange-moi, dit la pomme, puisque c'est là mon destin. Par testament, je te nomme héritier de mes pépins. Pomme, pomme, t'es-tu fait mal ? J'ai le menton en marmelade, le nez fendu et l'œil poché. Tu les mettras dans la terre vers le mois de février, il en espère de jolis pommiers. La pomme et l'escargot, de Charles Vildra, lu par Didier.

Il était une fois, dans un petit village en Inde, un garçon qui aimait peindre. Il vivait avec son grand-père dans une vieille maison pleine de tableaux. Au début, le garçon peignait sans pinceau. Il utilisait des fleurs de soucis, des feuilles de bétel et des coques de noix de coco. En grandissant, il se mit à peindre avec des pinceaux faits de bâtons dont les extrémités étaient enroulées de bandes de tissu, de roseaux ou de fleurs de jasmin. Les enfants du village les observaient par la fenêtre. Parfois, le grand-père du garçon les invitait à se joindre à eux. Le garçon et son grand-père faisaient tout ensemble. Ils cultivaient des bananes, des ananas, des fruits de jacquier et les vendaient sur le marché. Ils partageaient des mangues bien juteuses avec les enfants du village. Ils fabriquaient des bâtons en papier qu'ils faisaient flotter dans la rue sous les pluies de mousson. Ils lisaient des livres et choisissaient ce qu'ils pensaient peindre le lendemain. Après le passage des pluies, chaque nuit, ils s'allongeaient sur le toit et admiraient les étoiles jusqu'à ce qu'ils s'endorment. Ils possédaient peu de biens, mais partageaient beaucoup, beaucoup d'amour. « Ne me quitte jamais, » disait le garçon. « Compte sur moi, » répondait son grand-père, serrant le garçon très très fort à lui couper le souffle. Pourtant, un jour, il partit. Tout ce qui restait de lui était la vieille maison pleine de tableaux. Le garçon se rendit dans le bureau de son grand-père. Il remarqua une petite boîte avec une ficelle autour et une note qui disait « De la part de ton dada Haji, avec amour ». À l'intérieur se trouvait le pinceau préféré de son grand-père. Au début, le garçon n'y toucha pas. Il ne pouvait pas. Il ne ferait pas. Quand son regard se posait dessus, son cœur se serrait. Alors, un jour, il le posa sur une étagère si haute qu'il dut se mettre sur la pointe des pieds pour l'atteindre. Les jours et les mois passèrent. Les saisons se succédèrent. Le garçon oublia la boîte, du moins, il essaya. Les mangues n'avaient plus le même goût. La nuit, les étoiles ne scintillaient plus comme avant. Et quand les pluies arrivèrent, à nouveau, il n'y avait personne à qui faire des bateaux en papier. Les enfants du village ne venaient plus. La maison semblait bien vide, aussi vide que la place qu'occupait son grand-père dans son cœur, là où toutes les couleurs vivaient auparavant. Le garçon prit tous les tableaux et les mit sous clé. Avec le temps, les peintures séchèrent, la boîte et les tableaux prirent la poussière. Puis un jour, une petite fille se présenta à la porte de la maison. Elle tenait un bâton avec des roseaux enroulés aux extrémités. « S'il te plaît, apprends-moi à peindre, » dit-elle, « comme ton dada Haji l'a appris à ma maman. » Le garçon secoua la tête, mais la petite fille ne voulait pas partir. « Oh, s'il te plaît !» Alors il mélangea quelques peintures et lui trouva une nouvelle feuille de papier. À l'aide de son pinceau, la fillette parsema la page de taches bleues et vertes. Puis elle s'arrêta et fronça les sourcils. « Ce n'est pas beau, » dit-elle. « C'était une mauvaise idée, je n'y arriverai pas. » Elle était sur le point d'abandonner quand le garçon dit « Attends, il y a toujours un moyen. » Il regarda attentivement la feuille, puis il se souvint et il sourit. Le garçon déverrouilla la porte à l'arrière de la maison et montra à la fille les tableaux de son grand-père. «
S'il regardait attentivement la composition de chaque tableau, il pouvait voir de petites taches de peinture. Parfois, faites avec les doigts, parfois avec des pinceaux de bâton, de roseaux et de fleurs. Ensemble, le garçon et son grand-père avaient transformé chacune d'entre elles en quelque chose de merveilleux. Pour cela, il n'avait eu besoin que de temps et de beaucoup d'attention. Alors, le garçon attrapa la boîte, sortit le pinceau de son grand-père et commença à peindre. La fille le regarda et reproduisit ce qu'il faisait. Ils peignirent ensemble tous les jours et, au fil du temps, la maison se remplit à nouveau de belles couleurs. Et le garçon ne cessa plus de peindre. Parfois, les enfants du village l'observent par la fenêtre. Parfois, ils peignent, ils rient. Et le garçon fabrique des bateaux en papier pour qu'ils flottent dans la rue sous les pluies de mousson. Il sait au plus profond de son cœur que son grand-père sera toujours avec lui.

Le titre du livre, Les couleurs de Dada Agi, écrit par Rashmi Sirdeshpande et Rushi Massané, lu par Nathalie.

0: La belle aventure. En courant dans le pré, j'ai attrapé deux petites fées, grandes comme un dé à jouer. Les voilà dans une feuille de magnolia. L'une m'a dit « Personne ne t'aime du tout. Ta robe de laine ne brille pas au soleil du tout. Et tes yeux couleur de lin ne sont de fleurs que le matin à cause de la rosée. Le soleil les éteint. L'autre alors m'a dit un secret. Si tu mets des boucles d'oreilles, tous les cœurs se pendront après. La belle aventure de Lise Deharme, lue par Didier.
1: Les souris et les éléphants. Il était une fois une ville depuis longtemps désertée par les hommes, où les maisons et les temples n'étaient plus que ruines. Et dans ces ruines, dans les coins et les recoins, vivaient, heureuses, des souris. Elles partageaient leur temps entre fêtes, spectacles, mariages et banquets. Leur vie n'était qu'une longue suite de plaisirs. Un jour, le roi des éléphants, qui régnait sur plus de 1000 éléphants, entendit parler d'un lac où l'eau abondait et qui se trouvait non loin des ruines où résidaient les souris. Il décida de s'y rendre avec ses compagnons pour qu'ils puissent étancher leur soif tout à loisir. Hélas, le troupeau, sur son chemin, écrasa les maisons des souris et piétina un grand nombre d'habitantes. Les souris survivantes se réunirent pour commenter en détail le terrible malheur qui les avait frappés. « Ces maladroits d'éléphants sont en train de nous exterminer. S'ils reprennent encore une fois ce chemin, il ne restera bientôt plus personne pour raconter nos histoires. » Il existe un vieux proverbe qui dit « La patte de l'éléphant et la laine du serpent sont mortelles. » Les méchants peuvent faire beaucoup plus de mal en faisant semblant d'être gentils. Il faut que nous trouvions quelque chose pour que cela ne se produise plus, dirent-elles. Après délibération, quelques-unes d'entre elles se rendirent au lac, s'agenouillèrent humblement devant le roi des éléphants et dirent poliment « Puissant monarque, non loin d'ici se trouve notre demeure. Cela fait très longtemps que nous autres souris vivons là. Nous y sommes merveilleusement heureuses, mais si vous et vos amis persistez à traverser notre ville, il ne restera bientôt plus aucune d'entre nous. Nous vous supplions, si votre cœur est bon, d'emprunter un autre chemin, sans compter que nous pourrions vous être utiles un jour. » Le roi écouta attentivement la déclaration des souris et décida que les éléphants, à l'avenir, suivraient une autre voie. Peu de temps après, des chasseurs désireux d'offrir à leur roi quelques éléphants s'installèrent dans la région. Ils étalèrent un grand filet de cordes, le placèrent au-dessus d'un trou pratiqué dans le sol, puis ils entourèrent le troupeau d'éléphants et, au bout de 3 jours, ils réussirent à capturer le roi des éléphants ainsi que plusieurs autres. Avec bien des difficultés, ils le hissèrent hors du piège et l'attachèrent à un énorme tronc d'arbre, de sorte qu'il ne puisse plus bouger. Lorsque les chasseurs se retirèrent, le roi des éléphants chercha désespérément qui pouvait lui venir en aide. Il pensa alors aux souris. Peut-être serait-elle capable de faire ce qu'il attendait d'elle. Aussi, murmura-t-il, un de ses vieux serviteurs qui avait réussi à échapper au filet, « Va dire aux souris que je suis prisonnier. Demande-leur si elles veulent bien m'aider. » Le vieux serviteur arriva dans la cité des souris. Dès qu'elles apprirent la nouvelle, elles se rassemblèrent par milliers et se dirigèrent vers l'endroit où les éléphants étaient prisonniers. Se mettant immédiatement au travail, elles commencèrent à ronger toutes les cordes qui attachaient les pattes des éléphants. Grimpant même dans les arbres, elles réussirent à couper le filet et les éléphants reconnaissants retrouvèrent la liberté. Les souris et les éléphants du conte du Panchantra, lu par Rémi.
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0: Bonjour, cette émission décalée de fréquence 7 est réservée aux enfants et tout à fait déconseillée à leurs parents. Les propos chantés et parlés pourraient en effet les choquer ou leur rappeler qu'il faut parfois parler de choses sérieuses dans la vie. Les devoirs donnés par l'école sont terminés, les adultes occupés au ravitaillement de l'équipe familiale. Le temps est à nous pour quelques chansons en français ou dans une autre langue et quelques minutes de trucs et astuces ou des histoires, des blagues ou des recettes de cuisine, ce que vous voudrez. Si vous aimez les chansons que vous entendez, si vous les reconnaissez, alors chantez de votre belle voix et si ça balance, eh bien dansez. Vous pourrez retrouver les titres et les interprètes, les chanteurs et les groupes écrits sur le site de Fréquence 7, quand je n'oublie pas. Et vous cherchez le joli ourson qui ressemble au caméléon de Fréquence 7 et qui fait un joli petit P. Pour cet ours du 27 mai, nous découvrons la belle histoire de Bess, une jeune fille américaine qui aimait Ella Fitzgerald, une grande, grande chanteuse de jazz. Le disque dans lequel j'ai pris presque toutes les pistes s'appelle « La voix d'Ella » par The Amazing Keystone Big Band. Big Band, c'est un orchestre et c'était l'orchestre d'Ella. Vous pourrez entendre l'émission à nouveau le 3 juin, ça s'appelle « Rediffusion ». Et si ce n'est pas assez, demandez de l'aide pour la télécharger sur le site de Fréquence 7 à côté de l'ourson et vous pourrez ensuite l'écouter partout où votre cœur balance. On commence l'histoire et la musique.
1: Louisville, Alabama, 1953.
2: Dépêche-toi, Bess, Mrs. Jones vient de rentrer.
1: Comme chaque fois que Mrs. Jones revient de la ville, les enfants se bousculent dans l'orphelinat et la directrice n'a pas même le temps d'enlever son chapeau qu'ils se regroupent autour d'elle. Il faut dire que dans son sac, elle rapporte toujours quelques fruits, des bonbons et parfois du chocolat. Puis, les friandises distribuées, elle sort de sa pochette le disque qu'elle vient d'acheter, le pose sur un vieux pick-up et la musique commence. Bess, les yeux pétillants, arrive avec les derniers. Il ne reste plus un seul chocolat, mais elle s'en fiche. Ce qu'elle aime avant tout, Bess, c'est chanter. Chanter, c'est sa passion. Aussi, dès qu'elle entend un refrain qui lui plaît, elle le reprend sans hésiter. Mais cette fois, c'est différent. La chanson que leur a fait écouter Mrs. Jones l'a complètement bouleversée. Cette voix, faite de grave et d'aigu à la fois, c'est exactement comme ça qu'elle rêve de chanter. Ella. Cette chanteuse s'appelle Ella Fitzgerald, a dit Mrs. Jones en lui montrant la pochette du disque. Elle est célèbre dans le monde entier. Bess aime tellement la voix d'Ella qu'elle réécoute le disque toute la matinée, jusqu'à en connaître chaque intonation, chaque variation. Et l'après-midi, malgré la chaleur de l'été, elle rassemble son orchestre sous l'ombre des arbres. Il y a là le petit Jimmy qui frappe le rythme sur des bidons, son amie Daisy qui tire sur des cordes fixées à un manche à balai, et un garçon dont elle a oublié le nom qui souffle dans un vieux piston. Debout sur une caisse à savon, Bess chante. Elle chante le ciel bleu d'été, le vent, les nuages. Elle chante le soleil, l'espoir.

Mais il fait si chaud que les apprentis musiciens l'abandonnent pour aller se baigner dans la rivière qui passe en contrebas. Alors, pour que son rêve se prolonge, elle ferme les yeux et s'imagine comme elle l'a. Sur les

0: Et puis, comme si des milliers de personnes l'applaudissaient, elle salue.
1: Bravo ! Bravo !
0: Derrière la haie, sur son vélo encore chargé des journaux qu'il doit livrer, Louis, le fils de l'épicier, applaudit Bess à tout rompre. « Quelle voix magnifique !» dit-il avec enthousiasme. « Tu chantes vraiment très bien !»« Merci, » dit Bess, troublée par le compliment du garçon. « Non, tu devrais t'inscrire à l'école de chant. Avec ta voix, je suis sûr qu'ils te prendront. » Puis, aussi intimidé que la jeune fille, il remonte sur son vélo. « Il faut que je file, j'ai du travail. Bonne chance, Bess. » Le soir, dans le dortoir, alors que les autres enfants sommeillent, Bess n'arrive pas à s'endormir. Une école où l'on apprend à chanter avec de vrais instruments, de vrais musiciens, ce serait tellement bien. De la fenêtre grande ouverte lui parviennent la musique de la nuit et tous ses petits bruits. Elle reste longtemps à les écouter, à se laisser bercer. Et ce n'est qu'une fois la lune haut dans le ciel que ses rêves finissent par se mêler aux étoiles. Le lendemain, Bess enfile sa robe blanche, celle qu'elle ne porte habituellement que le dimanche, puis elle avale à toute vitesse son petit déjeuner. À peine a-t-elle franchi la porte de l'orphelinat que Mrs. Jones l'interpelle. « Où cours-tu comme ça, Bessie ? Je vais m'inscrire à l'école de chant. »« À l'école de chant ? C'est toute la vieille dame ? Attends !» Mais la jeune fille est déjà partie et elle remonte la longue allée qui mène au centre de Louisville. Quand elle arrive devant le grand bâtiment blanc, elle se dirige avec assurance vers l'entrée. Mais elle est stoppée net dans son élan. Sur les portes du conservatoire, on peut lire, affiché en lettres capitales, « Interdit aux gens de couleur ». Bess en a le souffle coupé. Alors ça aussi, ça lui est interdit. Comme l'entrée dans les parcs ou dans certains bus réservés aux blancs. Tout ça... à cause de sa couleur de peau. De rage, elle court jusqu'à l'arbre où, depuis qu'elle est toute petite, elle aime se réfugier. Là-haut, protégée par le feuillage, elle a le sentiment que rien ne peut lui arriver. Elle reste longtemps enlacée par les branches, jusqu'à ce que son cœur batte moins fort et que le soleil rougeoie à l'horizon. Alors, comme les grillons commencent à siffler, inspirée par ce tempo improvisé, elle se met à chanter. Elle chante sa tristesse et sa révolte. Elle chante l'injustice, la mélancolie.

0: Et quand la chanson est terminée et qu'elle se laisse glisser le long du tronc pour redescendre, sa décision est prise. Elle doit partir d'ici. Il est tard quand elle rentre à l'orphelinat, mais Mrs. Jones ne la gronde pas. Au contraire, elle lui sourit. Tiens, dit-elle en lui tendant un bouquet de coquelicots un peu fané, un garçon a déposé ça pour toi. Autour des fleurs, une feuille est enroulée pour ma chanteuse préférée, Louis.
1: Memphis, Tennessee, Nashville, Charleston, Philadelphie. Le bus d'acier aux roues chromées traverse les États-Unis à toute vitesse. Prétextant une vieille tante malade, Bess a dépensé toutes ses économies pour acheter un ticket pour New York. Là-bas, il paraît que les Noirs ont plus de droits qu'en Alabama. Tête collée contre la vitre, elle regarde défiler le paysage. Et pendant que les forêts remplacent les montagnes, que les rivières succèdent aux prairies, que le matin se lève et que la nuit tombe, Bess rêve. Elle rêve de cette ville où l'on n'empêche pas les gens de chanter. De cette ville où les étoiles auraient toutes la même couleur. Elle rêve aussi de Louis.

0: Quand Bess se retrouve dans la rue, elle en a le souffle coupé. Les buildings montent jusqu'au ciel, les gens s'affairent en tous sens, partout les voitures klaxonnent, les enseignes clignotent. Tout est si grand, si immense, qu'elle a l'impression d'être minuscule. Hébétée, sans savoir où aller, Bess se laisse porter, errant sur les immenses avenues. Dans la nuit qui tombe, désœuvrée, elle s'engouffre dans une rue sans issue. Quand, dans la pénombre, la silhouette d'un homme s'approche, il est trop tard pour fuir. Et elle a beau reculer, l'ombre menaçante continue de s'approcher. Alors que tout semble perdu, une porte s'ouvre et une main l'arrache à la sinistre ruelle. Quelle idée de se promener toute seule dans la nuit. On ne t'a pas appris que c'était dangereux ? Sous le coup de l'émotion, Bess reste muette. Je m'appelle Rose. Et toi ?
1: Moi, c'est Bess. Je te remercie.
0: Finit-elle par articuler. Intriguée par la musique qui résonne, Bess ouvre de grands yeux interrogateurs. Tu arrives de la lune ou quoi ? S'esclaffe Rose. On est au Savoy. C'est le meilleur club de jazz de Harlem, explique-t-elle. Le pianiste, c'est mon père. Dans la salle où elle l'entraîne, l'orchestre joue si fort que les murs tremblent. Partout, les gens dansent, manquant plusieurs fois de les bousculer. C'est du bebop, dit Rose. Allez, viens, je vais t'apprendre.

0: La soirée terminée, Rose propose à Bess de l'accueillir chez elle. Dans le taxi qui les raccompagne, elle reprend les chansons sur lesquelles elles ont dansé. « Mais tu chantes encore mieux que tu ne danses, » dit Rose. « Qu'est-ce que tu en penses, pas ?»«
1: C'est vrai qu'elle a un sacré brin de voix, ton ami, » confirme le père, assis à l'avant. « Mais t'as vu qu'elle devrait tenter sa chance la semaine prochaine ?»«
0: La semaine prochaine ?» demande Bess, intriguée.
2: « Mais oui, » explique Rose, « chaque samedi, le club de jazz, à la recherche de nouveaux talents, organise un concours de chant. »
0: Et souvent, rajoute son père, les plus grands artistes viennent y assister. Toute la semaine, Bess répète inlassablement ses chansons pour être prête le jour du concours. Le samedi, quand elle arrive au Savoy, une foule de curieux s'est déjà amassée autour de la scène où les musiciens accordent leurs instruments. Impressionnée, Bess marque un temps d'arrêt. Tout ira bien, souffle Rose pour l'encourager. Elle a à peine le temps de rejoindre les autres candidats que la lumière s'éteint. Et pendant qu'ils se succèdent, le peu de confiance qui lui restait disparaît. Et si elle trébuchait, et si elle chantait faux, ou si elle se trompait de tempo?
3: Bess de Louisville, Alabama.
0: Par le candidat suivant, aveuglée par la lumière, elle se retrouve soudain au milieu de la scène. Elle se rapproche du micro. Ça y est, ça va être à elle de chanter. Mais quand les premières mesures s'achèvent, c'est le trou noir. Et aucun son ne sort de sa bouche. Quelle catastrophe. Bess reste sans voix, incapable de se souvenir des paroles de la chanson. Dans le public, on entend les premiers sifflets. Au bord des larmes, elle se résigne à quitter la scène quand elle aperçoit, dans l'entrebâillement du rideau, une silhouette familière. « Je dois rêver », se dit-elle en écarquillant les yeux. Pour en avoir le cœur net, elle fait encore quelques pas et cette fois, il n'y a plus de doute possible. Cette silhouette, elle la reconnaîtrait entre toutes. C'est celle d'Ella. Ella Fitzgerald, la grande dame du jazz qui l'encourage d'un grand sourire. En un instant, sa peur et son trac disparaissent. Et les yeux fermés, les jambes encore vacillantes devant le public du Savoy, soudain silencieux, elle se met à chanter. Sans se soucier des paroles, comme un oiseau sortirait de sa cage, elle laisse sa voix vagabonder. Elle chante le ciel bleu, le vent, les nuages. Elle chante le soleil, l'espoir, la liberté. Elle chante pour Mrs. Jones et les enfants de l'orphelinat, pour Louis, pour Rose. Surtout, elle chante pour Ella.

0: À la fin du morceau, elle rouvre les yeux. C'est un triomphe. Et sous un tonnerre d'applaudissements, Ella la rejoint pour la prendre par la main. Dans les coulisses, tout le monde la félicite. Voilà une belle démonstration de scat, dit le père.
1: Une démonstration de quoi ?
0: Rose éclate de rire. Ça y est, ça se confirme, tu arrives bien de la lune. Le scat, c'est quand tu chantes sans prononcer de parole, quand tu t'amuses avec les sons comme avec des notes. Et là, tu as chanté devant la reine du scat, rajoute le père de Rose qui a quitté son piano. Elle a mis au point cette technique parce qu'elle a tendance à oublier les paroles. Un peu comme toi. Ah, au fait, avant de partir, elle m'a chargé de te dire qu'elle t'invitait demain à répéter avec son orchestre. Dans la loge, Bess cligne plusieurs fois des yeux, persuadée que tout cela n'est qu'un rêve et qu'elle va finir par se réveiller. Je ne sais pas si dans cette ville, les étoiles ont toutes la même couleur, mais je crois que l'on ne m'empêchera jamais d'y chanter, dit-elle à Rose. Alors qu'elle s'éponge le front, elle découvre dans un vase quelques coquelicots à moitié fanés.
1: Un garçon a déposé ça pour toi, dit Rose, qui a suivi son regard. Bess ? Bess ?
0: Mais déjà, Bess ne l'entend plus. Sans prendre la peine de se changer, elle dévale à toute vitesse les escaliers. Quand Rose la rattrape à l'entrée des artistes, elle a déjà rejoint Louis sur son vélo. « Où vas-tu ? » crie Rose. « Sur la lune, » répond Bess en montrant le ciel. « Plus heureuse que jamais. »

entre nous, vous avez 1 minute et 20 secondes pour vous laver les mains et 1 minute 30 pour mettre la table. Fissa. Ça devrait suffire parce que vous avez de l'endurance. Et sauf s'il faut passer un coup d'éponge, alors bonus de 20 secondes. Tout est raccourci. C'était Marie au micro et le logiciel de traitement de son avec la complicité aujourd'hui d'Alix et Thibaut pour les chouettes jingles. Si vous voulez m'envoyer des messages d'écrit, c'est à marie@fréquence7.net. Et si c'est votre voix que vous voulez envoyer, vous téléphonez au Telex de Fréquence 7 en disant au début « C'est pour Marie ». Bon appétit et à la semaine prochaine.

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3: Je m'appelle Juliette. Je vous dis bonjour là-haut. Oh, les crêpes, c'est fin, c'est savoureux, j'adore les crêpes, avec du sucre, pas mieux. Ah, je suis gourmande de moi. Les enfants, vous faites des crêpes, et comment? Quelle recette? Si vous répondez, je vous en ferai après des crêpes.
4: Mais Juliette, vous avez mis les prénoms des enfants, vous?
3: Oui.
4: Super.
3: Voilà.
5: Non, je l'aime bien, celle-là aussi, elle donne envie. Hein.
3: Elle est jolie, celle-là aussi. Oh,
5: elle est belle, hein?
3: J'ai envie de la leur donner.
6: Bonjour, je m'appelle Maëlia.
7: Bonjour, je m'appelle Andrea.
6: La recette des crêpes, c'est... il faut mettre du beurre, du sucre, du lait, de la farine et des œufs. On met tout ça dans la poêle. Et après, des fois avec maman, on fait des roulés de crêpes, on met de la confiture de fraises et du Nutella, et après tout ça, on le met au frigo. Habitais-tu dans un village ou dans une ville quand tu étais petite?
3: Quand j'étais petite, j'habitais un hameau de Chirol. Ça s'appelait La Gontier. Il y avait 3 maisons habitées. Il y avait M. Bonneau, il faisait sécher des raisins blancs. Il m'en donnait, l'hiver, il me donnait une grappe, là. Bon, que c'était bon, mon Dieu, que c'était bon. Et puis là, les perges, qu'on appelait les Guntairou, eux, ils me donnaient un pot de pâté de leur cochon. Et ils me disaient, tu feras des tartines avec ça. On me donnait aussi, là, quand ils tuaient le cochon, ils nous donnaient des saucisses fraîches. Quand j'avais des vacances ou même le mercredi, je allais chercher de l'eau pour Madame Perge, que peu chère, elle ne pouvait pas y aller, elle.
6: Ça a l'air bien, ton enfance.
7: Moi aussi, j'adore les saucisses, surtout avec du ketchup.
8: À poster !
3: Ça y est. Ouh, poster.
4: Tous les courriers sont là. On se retrouve en mars avec les enfants.
3: Ah, mais on les embrasse. Oh, j'ai pas mis qu'on les embrassait, ces enfants.
9: Je les ai embrassés, moi.
3: Moi, je vais mettre que je les embrasse.
6: J'espère qu'on pourra faire des crêpes au sucre et au citron.
7: J'espère qu'on pourra faire des crêpes au chocolat.
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0: samedi 30 mai à 20h, il n'est pas trop tard puisqu'on est là. Spectacle proposé par la compagnie La Ligne à la crypte de la Gorce. La compagnie a passé une année à rencontrer, discuter, tenter de comprendre les réalités de l'Ardèche face au changement climatique, dans l'idée d'en faire un spectacle. Oui, mais ces réalités sont multiples, complexes, divergentes parfois. Il n'y a pas une Ardèche, mais des Ardéchois. La compagnie a échoué, renoncé, abdiqué. Mais le récit d'un échec, est-ce forcément raté? Et la transition, elle, peut-elle réussir? Samedi 30 mai à 20h, il n'est pas trop tard puisqu'on est là, à la crypte de la Gorce, les tarifs de 8 à 14 euros. Et la compagnie vous propose aussi un atelier théâtre autour du spectacle, dimanche 31 mai, de 10h à 17h.
1: L'association Théâtre en cours vous propose dans le cadre du festival Chapeau melon et bottes de cuir le spectacle Colérique de la compagnie RSA le jeudi 4 juin au collège La Ségalière à L'Argentière. Cette pièce de théâtre nous plonge dans l'histoire d'un enfant en colère, puis l'histoire d'un adulte toujours en colère. C'est l'histoire d'une petite fille qui est un petit garçon, c'est l'histoire d'un mec trans qui veut tout brûler. Comment grandit-on en colère? Comment s'en débarrasse-t-on? À quoi sert-elle?
2: Si tu répètes à un enfant qu'il n'est pas normal, il n'est pas normal. Puis tout le monde le sait. Les parents détestent ce qui n'est pas normal.
1: Dans ce seul en scène pour deux, Antonin Paris convoque l'enfant qu'il était et tente de lui apporter le soutien dont il aurait eu besoin. À travers une esthétique naïve et enfantine, Colérique exprime comment la colère peut devenir un puissant élan d'énergie dans la lutte contre les discriminations. Prix libre mais espéré dans les alentours de 10 euros. Rendez-vous jeudi 4 juin à 19h30 au collège de la Ségalière à L'Argentière.
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0: samedi 30 mai à 20h, il n'est pas trop tard puisqu'on est là. Spectacle proposé par la compagnie La Ligne à la crypte de la Gorce. La compagnie a passé une année à rencontrer, discuter, tenter de comprendre les réalités de l'Ardèche face au changement climatique, dans l'idée d'en faire un spectacle. Oui, mais ces réalités sont multiples, complexes, divergentes parfois. Il n'y a pas une Ardèche, mais des Ardéchois. La compagnie a échoué, renoncé, abdiqué. Mais le récit d'un échec, est-ce forcément raté? Et la transition, elle, peut-elle réussir? Samedi 30 mai à 20h, il n'est pas trop tard puisqu'on est là, à la crypte de la Gorce, les tarifs de 8 à 14 euros. Et la compagnie vous propose aussi un atelier théâtre autour du spectacle, dimanche 31 mai, de 10h à 17h.
1: L'association Théâtre en cours vous propose dans le cadre du festival Chapeau melon et bottes de cuir le spectacle Colérique de la compagnie RSA le jeudi 4 juin au collège La Ségalière à L'Argentière. Cette pièce de théâtre nous plonge dans l'histoire d'un enfant en colère, puis l'histoire d'un adulte toujours en colère. C'est l'histoire d'une petite fille qui est un petit garçon, c'est l'histoire d'un mec trans qui veut tout brûler. Comment grandit-on en colère? Comment s'en débarrasse-t-on? À quoi sert-elle?
2: Si tu répètes à un enfant qu'il n'est pas normal, il n'est pas normal. Puis tout le monde le sait. Les parents détestent ce qui n'est pas normal.
1: Dans ce seul en scène pour deux, Antonin Paris convoque l'enfant qu'il était et tente de lui apporter le soutien dont il aurait eu besoin. À travers une esthétique naïve et enfantine, Colérique exprime comment la colère peut devenir un puissant élan d'énergie dans la lutte contre les discriminations. Prix libre mais espéré dans les alentours de 10 euros, rendez-vous jeudi 4 juin à 19h30 au collège de la Ségalière à L'Argentière.
0: Le Petit Prince, d'après l'histoire de Saint-Exupéry, est le thème du gala de l'école de danse Le Corps Subtil de Chloé Museau, qui se tiendra samedi 30 mai à 17h30 au théâtre de Vals-les-Bains. Le Petit Prince racontera ses aventures dans les différentes planètes visitées à un aviateur en panne rencontré dans le désert et transmettra des messages de tolérance, d'amitié, d'amour et de respect. Le gala de l'école de danse Le Corps Subtil, c'est samedi 30 mai à 17h30 au théâtre de Vals-les-Bains. Les tarifs, 18 euros, 12 euros pour les moins de 10 ans et gratuit pour les moins de 4 ans.
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2: 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Le thème de cette année est « D'une lettre à l'autre ». Au programme, des rencontres dédicaces avec les auteurs illustrateurs, l'étal d'une maison d'édition, une librairie à ciel ouvert, une tombola, des ateliers photos, des ateliers typographiques. Et plus précisément, pour samedi, toute la journée, un crieur public lira les messages déposés dans les boîtes à lettres par les enfants et visiteurs. 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
2: Pip, pip.
0: Le samedi 30 mai à 18h au café associatif La Petite Bulle à Prades, événement exceptionnel, premier vernissage au café avec l'exposition photo Inde secrète par Aseb, photographe indien vivant sur Valls, présent au vernissage, ainsi que Mathieu Brie Art, musicien multi-instrumentiste assurant en musique live pendant la soirée. Ouvert à tous, informations sur Facebook et Instagram, La Petite Bulle Prades.
3: Bon. La APPMA de Saint-Étienne-de-l'Aigle-d'Arès organise des ateliers pêche multitechniques pour apprendre la pêche au cou, à la mouche et au toc. Ces ateliers gratuits sont ouverts à partir de 6 ans avec permis obligatoire. Réservation auprès de Thibaut Dupuis au 07 75 75 70 65. 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

Chloé Gabrielli, la conteuse. Comme je suis heureuse de vous retrouver ce matin, cet après-midi plutôt, sur Fréquence 7. Je suis très contente de partager avec vous toutes ces histoires qui me font vivre, qui me font vibrer, qui me font rêver et qui, je l'espère, font de même avec vous. Je remercie immédiatement Sylvain à la technique, qui est très précieux pour cette émission. Merci Sylvain. Et puis, on va commencer avec cette question existentielle.

Pourquoi faut-il raconter des histoires? À votre avis, pourquoi? Eh bien, je vais vous donner la réponse de Natacha Rimasson-Fertin. Voilà ce qu'elle dit. Elle dit « Gilly Billy, es war einmal, il était une fois, once upon a time ». Il suffit de prononcer ces mots et on se retrouve aussitôt, comme le disent les contes russes, par-delà 3x9 pays, dans le 3x10e royaume, en un mot, dans l'autre monde. Car c'est bien connu, dans les contes, la parole est magique. Alors pourquoi raconter des histoires? Eh bien sans doute pour tenter de dire ce que la parole humaine ne peut exprimer. Ce devant quoi elle est trop faible. Cet ailleurs qui n'en finit pas d'attirer les hommes et leurs pensées, leurs rêves, comme un aimant. Cet ailleurs que le conte ne peut dire et que la plume ne peut décrire. Voyons comment la parole s'efface devant l'indicible dans le conte « La clé d'or » des frères Grimm. Un jour, comme le sol était recouvert d'une épaisse couche de neige, un pauvre garçon dut sortir avec un traîneau pour aller chercher du bois. Une fois le bois ramassé et chargé sur son traîneau, comme il était transi de froid, il décida de ne pas rentrer tout de suite chez lui, mais de faire d'abord un bon feu pour se réchauffer un peu. Il se mit à gratter la neige et en dégageant ainsi le sol, il trouva une petite clé d'or. Pensant alors que si la clé était là, la serrure qu'elle ouvrait ne devait pas être très loin, il creusa alors le sol et trouva un coffret de fer. Pourvu que la clé aille, se dit-il, ce coffret contient certainement des trésors. Il chercha la serrure, mais n'en trouva point. Enfin, il en découvrit une, mais elle était si petite que c'était à peine si on pouvait la voir. Il essaya la clé, et c'était bien la bonne. Il donna un tour de clé, et à présent, il nous faut attendre qu'il finisse d'ouvrir la serrure, qu'il soulève le couvercle pour savoir quelle merveille était contenu dans le coffret. C'est bien sur ce paradoxe que se construit le conte. S'avouant faible, limité, la parole du conte est cependant toute puissante et fait surgir devant nos yeux émerveillés des royaumes de cuivre, d'argent, d'or et de pierres précieuses, le royaume des pommes d'or et de l'oiseau de feu. Tant de détails pour décrire ce pays pourtant appelé le pays dont je ne sais rien. Les hommes sont étonnamment loquaces sur ces contrées inconnues. Si l'on raconte des histoires, c'est pour toutes ces merveilles que les yeux des hommes n'ont jamais vues, mais qui n'en sont que plus présentes et plus vivantes dans leurs rêves, leurs imaginaires, dans leurs croyances, qui, parce qu'elles se perpétuent, sont les nôtres. Et sait-on jamais, grâce à une rupture de notre espace-temps, l'autre monde est peut-être derrière la porte ? Voilà pourquoi est-ce qu'il faut raconter des histoires. What a wonderful world. J'ai choisi aujourd'hui de vous emmener en Guyane. Si vous me connaissez un peu, vous saurez pourquoi. Je viens de découvrir pour la deuxième fois la Guyane et ses contes et ses paysages et ses animaux et ses forêts. Et c'était fantastique. Alors j'ai choisi pour vous des contes de Guyane qui ont été collectés, évidemment, si vous connaissez un peu les contes, par Yves-Marie Clément. Il était une fois deux esprits de la forêt qui s'appelaient Boon Boy et Ogri Boy. Et ils portaient bien leur nom. Boon Boy, l'aîné des deux frères, était bon, toujours aimable, serviable et souriant. Ogri Boy était tout le contraire. De perpétuelle mauvaise humeur, il ne songeait qu'à faire le mal. Ce jour-là, leur mère les envoya en forêt y chercher du travail. Ils se présentèrent à la bâtie de leur tente. Cette dernière se reposait dans sa petite cabane, assise sur un tabouret en bois de kwali. Boon Boy prit la parole. « Chère tante, mon frère et moi cherchons du travail. N'as-tu rien à nous proposer ?» La tante tout sauta. « Tu vois bien qu'il n'y a plus rien à faire dans cette abatie. Je viens d'ailleurs de ranger mes outils. »« Allez, t'as pas un petit travail pour nous ?» demanda Boon Boy.
Et que voulez-vous faire? Nous pourrions semer le riz. C'est bien trop tard. Récolter les courges et le maïs? C'est bien trop tôt. Tu es une menteuse, s'exclama Hungry Boy en donnant un coup de pied dans le tabouret de sa tante. Tes courges sont énormes et les tiges de maïs croulent sous le poids des épis. La tante se fâcha. Elle prit un bâton et menaça son neveu mal élevé. Boon Boy et Hungry Boy s'enfuirent en courant. C'est ta faute, fit remarquer Boon Boy. Si tu m'avais laissé parler, la tante aurait fini par nous donner du travail, mais avec ton sale caractère, tu gâches toujours tout. Hungry Boy le savait bien, et il n'osa pas répondre à son frère aîné, la seule personne pour laquelle il avait un peu de respect. Les deux esprits marchèrent un petit moment sur le chemin qui mène à la rivière. Et un peu plus loin, ils rencontrèrent leur oncle. Ce dernier se préparait au brûlage d'une pirogue de sa fabrication. Il finissait d'entasser les palmes sèches dans la coque qu'il avait achevé de creuser la veille. « Cette fois, ne dis rien !» ordonna Boon Boy. Il s'approcha de son oncle et lui dit « Cher oncle, mon frère et moi cherchons du travail. N'as-tu rien à nous proposer ?» L'oncle tout sauta. « Tu vois bien qu'il n'y a plus rien à faire ici. D'ailleurs, je vais aller me reposer. » « Allez, tu n'as pas un petit travail pour nous ? Et que voulez-vous faire ? Nous pourrions brûler ces palmes pour toi ?» L'oncle haussa les épaules. « Ce n'est pas une tâche pour les débutants. »« Et pourquoi pas ?» insista Boon Boy. « Il faut être capable de surveiller les flammes pour éviter que la coque se déforme. »« Tu nous prends pour des idiots ?» demanda Hungry Boy en jetant un violent coup de pied dans les étais qui supportaient la pirogue. L'oncle ramassa son sabre et menaça ses neveux. « Fichez le camp d'ici et que je ne vous revoie plus !» Boon Boy et Hungry Boy détalèrent sans demander leur reste. Un peu plus loin, ils s'assirent sur la souche d'un carapace. Boon Boy prit sa tête entre ses mains et dit « Si nous restons près du village, on ne nous donnera jamais de travail. Nos oncles et tantes te connaissent trop pour ta méchanceté. » « Alors qu'allons-nous faire ?» demanda Hungry Boy. « Partons très loin d'ici. Rendons-nous dans un village où personne ne connaît Hungry Boy, l'esprit méchant. Tu crois que ça marchera ?»« Bien sûr, à condition que tu n'ouvres pas la bouche pour parler. » »« C'est promis. » Ils empruntèrent une pirogue et se laissèrent porter par le fleuve jusqu'à un village qu'ils ne connaissaient pas. Ils débarquèrent sur une plage de sable. Hungry Boy attacha solidement la pirogue à une poutre du dégrade et les deux frères s'enfoncèrent dans la forêt. Là, ils rencontrèrent une femme, occupée à déterrer des racines d'igname en compagnie de son fils. « Bonjour, » dit Boon Boy. « Bonjour, mon garçon, » lui répondit-elle. Hungry Boy se tenait caché derrière son frère. « Mon frère et moi, nous cherchons du travail. » La femme se pencha et regarda le visage d'Hungry Boy. Celui-ci, bien sûr, était tout renfrogné, et elle s'en étonna. « Ton frère est-il fâché ?»« Oh non, il a eu la fièvre ces jours derniers, » inventa Boon Boy, qui ne savait guère mentir. « Et il est encore très fatigué. »« Il ne peut donc pas travailler ?» s'étonna la femme. « Oh, il est fatigué, mais très courageux. » La femme, qui trouvait Boon Boy plutôt sympathique, lui dit « On ne manque pas de travail par ici. Toi, dit-elle en s'adressant à Boon Boy, tu vas m'aider à lier des fagots coco pour la cuisine. Puis elle se tourna vers Hungry Boy. Toi, tu vas surveiller Orlando, mon fils, qui est trop petit pour rester seul à la maison. Alors la femme, Orlando l'enfant, Boon Boy et Hungry Boy se dirigèrent tous les quatre vers la case. L'enfant rentra le premier. Et il se mit aussitôt à jouer. Hungry Boy entra à son tour dans la maison. Il faisait sombre et très chaud. Il s'installa près du petit garçon. « Occupe-toi bien de lui, » lui dit la femme, « et surtout, ne le laisse pas seul, car il en profiterait pour aller dans le bois, où il serait à la merci des mauvais esprits. » Boon Boy fit un signe à son frère. Cela signifiait « Essaye de bien te tenir. » Et Hungry Boy le comprit. Mais aurait-il la force de rester bon à l'image de Boon Boy? Il n'en était pas sûr.
Décidément, il faisait chaud, très chaud dans la case. Dès que Boon Boy et la femme eurent disparu dans la forêt, Ogri Boy ouvrit la porte. Il s'installa sur la première marche du perron de bois. Mais aucun souffle d'air ne vint le rafraîchir. Le sang bouillait dans ses veines. Il s'épongea le front. Une source coulait à l'ombre des grands arbres. « Oh, je serais bien là-bas, » se dit-il. Il descendit le petit escalier et s'aventura à l'ombre d'un grand fromager. Voyant la porte ouverte, Orlando, l'enfant, en profita pour s'échapper. Mais Ogri Boy avait l'œil. Il le rattrapa et le ramena dans la case. Puis il s'installa de nouveau sous son arbre. Orlando s'aventura une nouvelle fois dehors. Ogri Boy grogna, se leva d'un bond, les yeux luisants de colère. Il attrapa l'enfant par le bras et lui colla une rossée. « Tiens !» criait-il tout en tapant. « Tiens, cela t'apprendra à désobéir !» Il frappait, frappait et ne pouvait plus s'arrêter. Si bien que le pauvre Orlando finit par s'écrouler. Le croyant mort, Ogri Boy prit peur. Il traîna Orlando dans le sable, l'allongea dans la case parmi les jouets et referma la porte en attendant le retour de son frère. Et se gratta la tête. Comment échapper au courroux de la femme? Et soudain, lui vint une idée. Dans la case de bois régnait une chaleur insupportable. Ogri Boy entendit des pas. Son frère et la dame revenaient de la forêt, le dos chargé de fagots. Il ouvrit la porte, posa son index sur la bouche et chuchota. « Chut, ne faites pas de bruit, Orlando s'est endormi !» Il se précipita vers son frère. « Je vais t'aider à décharger ce bois, » lui dit-il. Puis il lui glissa à l'oreille. « Orlando est mort !»« Comment ?»« Je l'ai frappé trop fort !» Boon Boy se mit à trembler. « Qu'allons-nous faire ?» Filons d'ici avant que sa mère ne s'en aperçoive. Boon Boy lâcha ses fagots et les deux frères prirent congé de la dame en courant. Cette dernière se douta qu'un malheur était arrivé. Elle entra précipitamment dans la case et découvrit son fils affalé sur le plancher. Elle le crut mort, elle aussi. Boon Boy et Ogri Boy s'enfoncèrent dans la forêt. La dame se lança à leur poursuite en hurlant. « Ils ont tué mon fils ! Ils ont tué mon fils !» Hommes et chiens la rejoignirent et le nombre de leurs poursuivants ne fit qu'augmenter. Boon Boy remarqua un trou d'araignée. Il décida de s'y cacher. Ogri Boy l'y rejoignit. « Qu'allons-nous faire ? » s'inquiéta Boon Boy. Les voix des villageois grossissaient. On entendait siffler les lames des sabres qui s'abattaient sur les hautes herbes. « Ils ne vont pas tarder à nous repérer, » s'affola Ogri Boy. Et soudain, Boon Boy aperçut un sanglier qui trottinait non loin de là. Il l'appela. « Pakira, Pakira !» Le sanglier se retourna. Il connaissait bien Boon Boy et lui dit « Que veux-tu ? Nous avons beaucoup marché depuis le matin, toi qui cours vite. » Pourrais-tu nous prendre sur ton dos pour nous ramener chez nous ? Le sanglier accepta. Les deux esprits se transformèrent en petites souris. Boon Boy se jucha le premier sur le dos du sanglier. Ogri Boy l'imita, mais à peine se fut-il agrippé aux soies de sa monture qu'il s'esclaffa. « Comme tu es laid avec tes grandes dents ! Que dis-tu ? Il dit que tu es vraiment grand !» s'exclama Boon Boy. Mais le sanglier avait bien entendu. Vexé, il désarçonna ses deux cavaliers et disparut dans les hautes herbes. Les villageois et leurs chiens se rapprochaient. Comment leur échapper ? Boon Boy et Ogri Boy seraient bientôt pris au piège. « Il nous faut grimper dans les arbres !» s'exclama Ogri Boy. Justement, un singe roux dormait sur une branche au-dessus d'eux. Boon Boy l'appela. « Baboon, baboon !» Le singe rouge se réveilla. Il se gratta la tête, bâilla et dit « Qui ose donc me tirer de mon sommeil ?»« C'est moi, Boon Boy !» Le singe rouge reconnut l'esprit des bois. « Que me veux-tu ? Mon frère et moi, nous avons beaucoup marché depuis le matin.
Toi, le roi des singes, pourrais-tu nous prendre sur ton dos pour nous ramener chez nous ?» Le singe rouge accepta volontiers. Les deux esprits se transformèrent en cafards. Boon Boy se jucha le premier sur le dos du grand singe. Hungry Boy l'imita, mais à peine fut-il agrippé à ses longs poils qu'il s'exclafa « Comme tu es laid avec ton manteau rouge !»« Que dis-tu ? Mon frère dit que tu es très élégant quand tu bouges !» Mais le singe rouge avait bien compris les paroles d'Hungry Boy. Très en colère, il s'ébroua et se débarrassa de ses deux cafards. C'est alors qu'un aigle passa au-dessus d'eux. Boon Boy l'appela « Gonini, Gonini !» Le rapace tourna la tête et reconnut Boon Boy « Que me veux-tu ? Nous avons beaucoup marché depuis le matin. Toi, le roi des oiseaux, pourrais-tu nous prendre sur ton dos pour nous ramener chez nous ?» Et l'aigle accepta volontiers. Les deux esprits se transformèrent en fourmis. Boon Boy se jucha sur le dos du rapace. Hungry Boy s'agrippa au duvet de son derrière et se boucha le nez. L'oiseau s'envola très haut dans le ciel. Quand Hungry Boy se crut enfin à l'abri de leurs poursuivants, il s'esclaffa « Comme tu sens mauvais du derrière !»« Que dis-tu ?» Boon Boy prit la parole à la place de son frère. « Il dit qu'il aime se déplacer dans les airs !» Mais l'aigle avait bien entendu. Très en colère, il secoua ses ailes pour se débarrasser de ses deux fourmis. Hungry Boy tomba sur une pierre. Il se fractura les deux jambes et s'évanouit. Quant à Boon Boy, une touffe d'herbe amortit sa chute et il s'en sortit sans le moindre mal. Pingo, le cochon, passait justement par là. Il s'approcha des deux esprits qu'il connaissait bien. Se tournant vers Boon Boy, il s'inquiéta. « Eh bien, mon ami, que vous est-il arrivé ?» Boon Boy lui raconta toute l'histoire que je viens de vous raconter. Eh, je vais pas recommencer, hein. Puis il demanda à Pingo. « Hungry Boy s'est brisé les os. Les villageois et leurs chiens vont bientôt nous rattraper. Toi qui connais bien la forêt, je t'en prie, sauve-le. » Mais le cochon hocha la tête. « Pas question que je le porte sur mon dos. Il est bien trop méchant. « Oh, je t'en supplie !» Boon Boy insista tellement que Pingo le cochon, par amitié, finit par accepter. « Je vais d'abord le réveiller, » dit-il. Il se faufila entre les feuilles d'un balisier et revint très vite avec une plante dont il frotta le front d'Hungry Boy. Ce qui réveilla celui-ci aussitôt. Il se retrouva nez à nez avec le cochon. « J'ai très faim, » dit-il, « je vais te dévorer. » Il saisit Pingo par les pattes et n'en fit qu'une bouchée. « Bravo !» s'exclama Boon Boy, « tu viens de manger ton sauveur !» C'est alors qu'apparurent la mère d'Orlando, suivie des villageois et de leurs chiens. Il était trop tard pour trouver de l'aide. Sans s'inquiéter de son frère, Boon Boy se transforma en perroquet et s'envola haut dans le ciel. Il retourna à son village, à Tire-d'Aile. Hungry Boy, pour échapper à ses poursuivants, eut juste assez de force pour se transformer en ver de terre. Puis il s'enfonça dans les profondeurs de la terre. Depuis ce jour, personne ne l'a jamais revu. J'espère que vous avez bien voyagé en Guyane avec moi, avec cette histoire, que vous avez pu imaginer les animaux, les arbres, les perroquets. Oh, c'est extraordinaire de marcher dans la forêt. J'espère que vous étiez dans l'ambiance, dans le mood. Maintenant, si vous voulez réécouter cette histoire, c'est très simple. Vous l'entendez le mercredi et le samedi à 16h. En rediffusion ou en direct, mais d'ici nos retrouvailles, un prochain mercredi ou un prochain samedi, eh bien je vous engage à raconter cette histoire.

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1: Pourquoi ? Parce que l'éternel de la musique, eh bien, on y relie le corps et l'esprit en musique. Alors, sur cet album, que du beau monde. 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
1: 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Dans l'éternel de la musique, des harmonies vocales somptueuses. Un chanteur avec une voix androgyne.
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1: L'éternel de la musique. Vous allez voir, ce titre a un petit goût de friandise. On se retrouve sur Fréquence Tech. Fréquence 7. Dans les Sylvain, arrête de rire, s'il te plaît. L'éternel de la musique. On arrête de rire, Sylvain, c'est bon. Et n'oubliez pas, la vie sans musique serait une erreur. À bientôt les Terraniens. À ciao.
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0: vous êtes toujours sur Fréquence 7, il est 18h et tout de suite on va retrouver la rediffusion de Regard d'ailleurs.
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9: L'émission s'appelle Regard d'ailleurs. Regard d'ailleurs, c'est cette envie d'élargir son regard sur le monde à travers des partages d'expériences. Donc je donne la parole à des réalisateurs, des photographes, des écrivains, des voyageurs, ce qui est ton cas avec nous, Marie Grunewald, dans cette émission. Donc l'idée, c'est vraiment prendre le temps de te rencontrer. Donc on va revenir peut-être à Marie plus jeune. À quel moment tu as eu envie de quitter Yutz, la ville où tu as grandi, parce que là on se retrouve dans ta maison d'enfance à Yutz. À quel moment tu t'es dit, tiens, peut-être qu'il y a autre chose en dehors de Yutz?
10: Oui, alors c'est marrant parce qu'en fait, à la base, j'étais pas trop lancée vers les voyages. J'étais plutôt... J'avais tendance à rester dans ma zone de confort. J'étais très bien dans ma petite ville ici, avec ma famille, tout ça. Et puis en fait, c'est seulement quand j'avais autour de 20 ans, où en fait j'ai eu l'opportunité d'aller étudier à l'étranger. Et je me suis dit, bah ok, pourquoi pas, donc les programmes Erasmus qu'on connaît, sauf que j'avais envie d'aller plus loin, donc du coup je me suis dit, pourquoi pas partir aux États-Unis. Donc du coup j'ai fait ma demande pour partir aux États-Unis, ça a été accepté, donc en fait j'ai passé d'abord la première partie de l'année à Londres, et ensuite je suis partie aux États-Unis. Et en fait, je pense que ça a déclenché une envie de voyager encore plus, une passion que j'avais, dont j'étais même pas au courant. Et du coup, voilà, ça a commencé comme ça, une année d'études à l'étranger. Et après, je suis rentrée en France et je me suis dit, c'est impossible que je reste ici. Il faut que je reparte. Et du coup, je suis repartie à Londres et je suis restée 5 ans au final. J'ai travaillé sur place et puis une fois que j'avais trouvé mon travail et tout, j'ai fait ma petite vie.

0: ma petite vie sur place. Et c'est comme ça que ça a commencé, le tout début de mes voyages.
1: Donc là, c'était dans le cadre des études. Ensuite, tu pars à Londres pour pouvoir trouver un travail et rester dans la durée. Est-ce que tu savais que tu allais rester 5 ans à Londres ou comment ça s'est passé?
0: Ah non, au début, je m'étais dit, bah, j'y retourne parce que j'ai envie d'être à l'étranger. Mais tous les ans, j'avais une autre envie de voyage. Je me disais, ah, peut-être que cette fois-ci, je vais partir en Espagne. Et peut-être que cette fois-ci, je vais partir. À un moment, je voulais partir à Dubaï. Enfin bref, j'avais plein d'idées de voyage. Au final, à chaque fois, je revenais à Londres. C'était un peu la facilité aussi, parce que voilà, je commençais à avoir ma petite vie, mes amis, mon travail. Et puis au final, après, je me suis créé une vie que j'aimais bien à Londres et j'y suis restée ouais, pendant 5 ans.
1: Et pourquoi tu as quitté cette vie à Londres que tu aimais bien ?
0: J'ai fait un burn-out. C'était un petit peu trop de... Londres, c'est une ville qui est incroyable, mais c'est vrai que ça ne s'arrête jamais. Et au niveau du travail, je travaillais énormément. Et à un moment où voilà, c'était trop tout simplement. Donc du jour au lendemain, j'ai quitté mon travail, j'ai quitté mon partenaire de l'époque, j'ai quitté mon logement. Et je me suis dit, ok, qu'est-ce que je fais maintenant?
1: Ok, tu me parles de burn-out. C'est un mot qu'on entend beaucoup. Est-ce que tu peux me revenir sur cette étape-là de ta vie? Qu'est-ce que c'est qu'un burn-out et qu'est-ce que ça veut dire? Qu'est-ce que le corps veut dire à travers ça?
0: C'est tout simplement quand c'est trop, quand on a trop tiré sur la corde. Et en fait, au niveau du travail, moi, à ce moment-là, j'avais déjà en tête d'ouvrir ma propre agence. Donc, je travaillais dans le domaine du tourisme pour une petite agence de voyage. Et mon but, c'était, dans le futur, d'ouvrir ma propre agence. Donc, du coup, je me suis vraiment investie à fond dans cette boîte en me disant, voilà, je vais apprendre comment on fait la finance, comment on fait la relation client, comment on fait le marketing. Donc, je me suis vraiment donnée à fond. C'était des horaires très, très longues la semaine où la seule chose qui faisait que je rentrais chez moi, c'était qu'il fallait que je chope le dernier métro. Et le week-end aussi, c'était des événements et tout. C'était assez prenant. Et puis en fait, je suis arrivée à un moment où je sentais que c'était un petit peu difficile et j'avais des amis qui faisaient un tour du monde et qui allaient au Népal. Et moi, c'était un de mes rêves d'aller au Népal, donc je me suis dit bah ok, je vais essayer d'aller les rejoindre. Donc j'ai dit à mon boss, j'ai dit ok, là j'ai besoin de vacances, j'aimerais partir voilà au Népal, et il m'a dit non. Et j'étais ok, je lui dis mais là je sens que j'en ai vraiment besoin, je sens que j'ai besoin d'une pause aussi, ça, le travail ça devient beaucoup et tout ça. Il m'a dit non, et du coup le lendemain je lui ai dit que je quittais le job, et c'est ce que j'ai fait, et c'était une des meilleures décisions de ma vie je pense, parce qu'après ça j'ai senti vraiment un poids sur mes épaules qui s'est enlevé, et puis à partir de ce moment-là ça m'a permis aussi de réfléchir au travail que je voulais faire par la suite, avoir un travail qui a un peu plus de sens, avoir peut-être une vie un peu plus équilibrée entre la vie perso et la vie pro. Et c'est à ce moment-là, en fait, où je me suis dit, bah, c'est peut-être le bon moment pour te lancer et créer ton business. Et du coup, j'ai ouvert mon agence de voyage.
1: Ok, donc tu l'as fait finalement, tu as ouvert cette agence de voyage pour toi.
0: Je l'ai fait parce que ça me semblait être voilà, le bon moment de me lancer dans cette aventure. J'y suis allée d'une manière que je ne recommanderais pas forcément aujourd'hui, dans le sens où voilà, quitter son boulot du jour au lendemain, se retrouver avec absolument rien et se dire on va lancer sa boîte dans mon imaginaire en 3 mois, ça allait fonctionner, ça se passe pas du tout comme ça, mais voilà, c'était une aventure et ça m'a permis de me lancer dans le monde de l'entrepreneuriat et aujourd'hui je regrette rien.
1: Quand tu crées ton agence, es-tu encore à Londres ou est-ce que tu rentres en France à ce moment-là?
0: Je l'ai créée quand j'étais à Londres et après, en fait, je suis revenue en France. Mais en fait, donc je vendais des voyages spécialisés. J'étais spécialisée dans le tourisme responsable et principalement dans les randonnées. Et en fait, mon but, c'est que je ne voulais pas vendre des destinations où je n'avais jamais été. Donc, j'ai commencé à voyager pour tester les itinéraires que je créais, pour les modifier par la suite avant de les vendre. Et en fait, au fur et à mesure, je me disais, mais ça sert à quoi que je prenne un logement ou que je m'installe vraiment en France, sachant que j'y suis à peine une semaine par mois. Mon agence était en ligne, donc je me dis, bah, continue comme ça, reste de plus en plus longtemps dans chaque pays. Et en fait, au fur et à mesure, bah, c'est comme ça que j'ai commencé un peu une vie de nomade, à passer d'un pays à un autre pour développer ces itinéraires.
1: Okay, on va parler de cette étape-là de ta vie, mais je reviens quand même sur l'agence pour laquelle tu travaillais à Londres. Donc là, tu vendais des voyages, mais effectivement, tu n'avais pas expérimenté.
0: Exactement, ouais, j'étais responsable de tout ce qui était voyages internationaux. Et en fait, ouais, je vendais des destinations à l'autre bout du monde. Enfin, c'était un moment de ma vie où j'avais pas vraiment voyagé très très loin, à part les États-Unis pour les études. Et en fait, il y avait cette. Je me souviens qu'il y avait un collègue à moi qui était très doué pour mentir. Et il arrivait à parler aux clients en disant, ah oui, vous allez voir, en Chine, ça se passe comme ça. Et puis, il y a ci, il y a ça. Et quand il raccrochait, je lui disais, ah ouais, je savais pas que t'avais été en Chine et tout. Il me dit, mais j'ai jamais été. Et je lui dis, mais comment tu fais pour donner des détails et vendre ça comme si tu y as été? Enfin, je trouvais ça un peu. C'était épatant et en même temps malhonnête, dans le sens où je me dis, si les gens viennent chercher des conseils dans une agence de voyage, c'est pour avoir vraiment des conseils vrais d'une personne qui est allée, qui a expérimenté les choses. Et du coup, je me voyais pas, moi, dans mon agence par la suite, faire la même chose. Et je voulais vraiment pouvoir donner des conseils très précis sur les choses que j'avais vécues, sur voilà, un retour d'expérience, ce qu'on attend logiquement d'une agence de voyage, quoi.
1: Tu parlais de tourisme responsable, donc c'était déjà le cas dans cette agence à Londres ou pas du tout? Et qu'est-ce que c'est que le tourisme responsable? Est-ce que tu peux définir un petit peu ce concept?
0: Alors en tout cas, pour moi, le tourisme responsable, c'est un tourisme qui a le moins d'impact négatif sur à la fois l'environnement, sur les populations locales. Et en fait, donc c'était pas du tout cette agence, c'était pour laquelle je travaillais, était pas du tout spécialisée là-dedans. Eux, ils étaient spécialisés dans toutes les grosses randonnées un peu connues comme la Grande Muraille de Chine, le Kilimandjaro, l'Everest Base Camp, donc des grosses randonnées. Et moi, en fait, au début, mon idée, en fait, c'était de faire un petit peu la même chose, de faire ces grosses randonnées très connues parce que ça me faisait rêver. Et quand j'ai été au Népal, justement, je voulais faire l'Everest Base Camp comme tout le monde fait, sauf que c'était trop long, j'avais pas assez de temps pour faire cette randonnée-là et c'était trop cher, j'avais pas non plus les finances pour faire ça. Et en parlant en fait avec l'agence, elle me dit, mais Marie, enfin, je te connais, en fait, c'est pas ça dont t'as besoin. Ce qui t'irait mieux, c'est cet itinéraire là. Donc c'est un autre itinéraire à l'opposé, qui était très peu connu, mais qui était géré par une communauté. Donc ça veut dire que tout l'argent qui rentrait du tourisme était ensuite géré par la communauté pour ensuite être réinvesti de la meilleure des façons. Et je m'étais dit, ah, c'est vrai que l'idée est sympa. Et elle m'a dit, et puis là, les vues, enfin, on est au Népal, peu importe où tu vas, de toute façon, les vues sont incroyables. Et donc, du coup, j'ai accepté de faire ça. Et j'ai fait cette randonnée de 9 jours avec mes deux amis que j'ai rejoints. Et en fait, c'était juste incroyable parce qu'on a eu les 2 premiers jours, c'était le début d'une petite randonnée connue. Donc, il y avait encore beaucoup de monde, mais c'était surtout du tourisme local, des écoles principalement. Et après, en fait, il fallait qu'on appelle en avance les lodges pour être sûr qu'ils soient ouverts. Et du coup, ça te donne cette opportunité vraiment d'aller à la rencontre des gens parce que tu fais pas partie, t'arrives pas avec un énorme troupeau de touristes et t'as cette opportunité de t'asseoir le soir et de discuter avec les gens et d'échanger. Et en fait, cette expérience pour moi, elle a été vraiment un déclic parce que je me suis dit, mais c'est ce type d'expérience que je veux que mes clients aient. C'est vraiment avoir ces moments de qualité avec des gens sur place et pas juste suivre à la queue leu-leu des touristes dans un endroit qui est surpeuplé, quoi.

0: Et à partir du moment où donc, tu découvres cet itinéraire, tu te rends compte que l'humain finalement fait partie intégrante du voyage, avec cette envie de partage et de faire rencontrer à des voyageurs européens un peu ce que toi tu viens d'expérimenter. Mais comment est-ce qu'on fait quand on crée son agence pour faire connaître son produit touristique, en tout cas son voyage qu'on propose? Parce que il y a ce rêve. Enfin, je pense qu'aujourd'hui on est quand même dans ce monde où beaucoup de gens essaient de remettre un peu de sens et de cohérence dans leur vie et cherchent à créer la réalité qui leur corresponde et pas forcément rentrer dans une case dictée par une pression sociale ou familiale. Mais quand on veut se lancer en tant qu'indépendant et créer son métier, donc toi ça a été dans le tourisme, comment est-ce qu'on s'y prend?
1: Je pense que au début, en fait, c'est un peu l'erreur que j'ai faite, c'est que je pensais qu'en faisant de la pub en ligne, ça allait suffire. Et en fait, je me suis rendu compte que c'est ce qui marchait le mieux, c'était quand je revenais en France et que je faisais des événements en face à face. Donc, j'organisais en fait des apéros voyageurs où du coup, je réunissais des gens. On se prenait un apéro ensemble et en fait on parlait voyage et on partageait nos expériences. Et en fait ça c'est ce qui a fonctionné le mieux. Et je me suis dit en fait il y a vraiment que le lien en direct avec les personnes qui marche le mieux. Et après c'est le bouche à oreille. À partir du moment où les gens te voient, te font confiance, ils en parlent autour d'eux et puis c'est comme ça que ça se développe.
0: Et en même temps, tu t'es lancé dans le nomadisme. Tu parlais d'un peu digital nomade, donc tu avais compris que tu pouvais bosser d'un peu partout. Donc parle-moi peut-être cette phase-là de ta vie, parce qu'il y a aussi ce rêve qui est peut-être alimenté par les réseaux sociaux. On voit des influenceurs qui se baladent dans des paysages incroyables, souvent avec leur ordinateur portable, souvent en couple aussi. Et puis tu te dis, ils vivent leur meilleure vie, quoi. Moi aussi, je veux faire ça. Donc j'ai l'impression que tu es allé un petit peu vers ce style de vie-là. Donc j'aimerais bien que tu reviennes sur cette époque de nomadisme.
1: J'ai passé 8 ans en fait en mode nomade. Pendant 5 ans, j'avais mon agence de voyage jusqu'au Covid où j'ai dû la fermer. Et par la suite, j'ai continué en mode nomade, mais là, je faisais un peu des boulots en ligne de marketing, tout ça. Mais cette expérience, alors pour moi, j'ai vraiment adoré parce qu'en fait, le fait de voyager, enfin même de vivre dans un pays, ça te donne une expérience qui est complètement différente de quand tu viens en vacances pendant une semaine, où t'as plus une vision un peu superficielle du pays. Là, tu prends le temps de t'installer, de te créer une routine, du coup de revoir des personnes aussi régulièrement, donc tu crées du lien. Les gens du pays te voient un peu différemment, en fonction de comment tu te comportes aussi, évidemment. Mais tu peux créer du lien beaucoup plus facilement que quand tu viens juste pour une semaine et que tu essaies de faire un maximum de choses parce que c'est ta semaine de vacances, quoi. Donc moi, j'ai adoré ce côté-là où se créer une vie, en fait, dans chaque pays et aller à la rencontre des autres. C'était une expérience vraiment, vraiment incroyable. Je suis contente d'avoir pu vivre ça, oui.
0: C'est dans quel pays que tu as fait le choix de te poser pour bosser? C'était le Népal, là, ou quand tu disais donc vivre dans d'autres pays à l'étranger, c'était comment tu choisissais tes pays et quels étaient-ils?
1: Il y a eu beaucoup de pays, majoritairement, même surtout en fait des pays chauds, parce que je déteste le froid. Donc en fait, je suivais le soleil et j'ai passé beaucoup de temps en Amérique latine parce que c'est vraiment un endroit du monde que j'adore. Et puis dès que parfois on va dire que je revenais un peu quand même de temps en temps en Europe, au moins pour voir la famille, un peu aussi en Asie du Sud-Est, des pays en fait. Je décidais pas vraiment à l'avant, je me disais, ah tiens, c'est vrai que ce pays il a l'air sympa, hop, allez, on y va. Après, je suis ici maintenant, il faut que je parte, où est-ce que je peux aller? Et puis après, en fonction de mes envies, en fonction de ce que j'entendais, des gens que j'avais envie de rencontrer, des expériences que j'avais envie de vivre, je suivais mes envies.
0: Tout en continuant à créer des itinéraires touristiques.
1: Oui, pour les 5 premières années, oui. À chaque fois, c'était un peu mélanger le travail et la vie perso, parce qu'en fait, à chaque fois que j'allais dans un nouvel endroit, je me disais, ah tiens, là, on pourrait faire un itinéraire. Ah, je vais essayer de tester cette rando. Tiens, il faudrait que je rencontre une agence sur place avec qui je pourrais travailler. Donc c'était un petit peu mélangé, mais après moi ça a été tout le temps ma passion, donc ça m'a pas forcément dérangé. Et puis par la suite, une fois que mon agence était fermée après le Covid, là c'était peut-être un peu plus simple de séparer, on va dire, vie perso et vie pro, parce que j'avais mon boulot en ligne. Dès que c'était fini, je profitais un peu plus du pays, quoi.
0: Quand tu voyages comme ça avec ton boulot en ligne, est-ce que tu peux me parler de ce monde de digital nomade ou pas trop? C'est quelque chose que tu as expérimenté, tu les as rencontrés. Qu'est-ce que c'est qu'un digital nomade? Est-ce que tu peux revenir un peu sur cette grande famille?
1: Ouais, les spécimens des digital nomades. Alors au début, en fait, quand j'ai commencé à voyager en tant que digital nomade, ce mot n'existait même pas. Et c'est par la suite où j'ai entendu qu'on en parlait. Je me suis dit, ah oui, en fait, bah, logiquement, c'est moi, puisque je voyage et que je travaille en ligne. J'ai eu du mal, en fait, m'identifier au digital nomade et encore plus vers la fin. Au début, oui, je me disais, bah oui, c'est vrai, on est plusieurs à travailler comme ça en ligne et à vivre dans différents pays. Donc, je trouvais ça intéressant, on rencontre des gens de plein de pays différents. Mais il y a vraiment deux phases. Il y a une phase où c'est vraiment des gens qui ont envie de, bah oui, d'expérimenter la vie locale et de s'intégrer dans la vie locale. Et il y a aussi une autre phase où c'est vraiment des gens qui sont là parce que il fait beau, parce que la vie elle est pas chère, mais par contre il faut qu'on ait absolument la même vie qu'on aurait chez nous. On va aller au Starbucks, on va aller manger dans des chaînes, et ça je trouve ça vraiment dommage. Donc il y a vraiment ces deux faces, et de plus en plus vers la fin, quand le digital nomade a commencé à se développer, le digital nomadisme a commencé à se développer, là je me suis plus du tout reconnue là-dedans. Parce que je sentais qu'il y avait un manque de respect, en fait, des personnes qui voyageaient et qui travaillaient en ligne, qui avaient de moins en moins cette envie vraiment de s'intégrer et de découvrir la culture du pays. Et du coup, j'ai commencé un peu, ouais, à m'en éloigner.
0: Ok, donc le Covid arrive et tu tournes la page de l'agence, c'est ça?
1: Oui, au début, je l'ai juste mis en pause en me disant, bon, ok, on peut pas voyager. Et puis, bon, comme tout le monde, je me suis dit, c'est une affaire d'un ou deux mois et puis ça va passer. Voilà, c'est tout ce qui s'est passé. Et en fait, une fois que les gens ont pu recontinuer à voyager, j'ai essayé de relancer l'agence. Et en fait, c'était complètement différent la façon dont les gens voyageaient. Tout le monde était hyper stressé, les gens annulaient au dernier moment. Moi, je passais beaucoup plus de temps à savoir quel formulaire fallait remplir pour entrer dans quel pays. Alors qu'à la base, moi, ce qui m'attirait, c'était vraiment de chercher le petit logement sympa où ils vont pouvoir dormir, l'activité qu'ils vont faire, les gens qu'ils vont pouvoir aller rencontrer. Et du coup, j'ai un peu perdu cette... Ouais, c'était vraiment différent. Et je me suis dit, je préfère arrêter avant d'en être dégoûtée, parce que le voyage, c'est ma passion. Et du coup, j'ai décidé de fermer la boîte. Ce qui m'a aidée, c'est qu'à ce moment-là, j'étais déjà très intéressée par l'Ayurveda. Et que je me suis formée en Ayurveda, et je me suis dit, bon, bah voilà, c'est peut-être le bon moment de changer de carrière, de mettre les voyages, en tout cas au niveau professionnel, de côté, les garder au niveau personnel, et de me rediriger vers autre chose.
0: Donc avant d'ouvrir le chapitre Ayurveda, tu disais, le voyage, c'est ma passion. Qu'est-ce que c'est pour toi le voyage? Qu'est-ce que ça représente et qu'est-ce que ça t'a apporté?
1: Moi, le voyage, ce que ça m'a apporté, c'est vraiment une ouverture d'esprit où, en fait, c'est venu questionner toutes mes croyances, où je me suis rendu compte qu'on est éduqué d'une certaine façon, qu'on vit dans un certain milieu, et qu'en fait, quand on voyage, ben, tout le monde est différent, et il n'y a pas ma vision c'est la meilleure ou ta vision c'est la meilleure, c'est juste des visions qui sont différentes. Et ça m'a permis vraiment, ouais, de m'ouvrir au monde et de me dire, c'est incroyable ces façons de penser. Et là, je me rappelle une fois où j'étais en Tanzanie, et j'étais dans une tribu Maasai, et je parlais avec le professeur du village, et il me demandait combien de... Alors, déjà, il me demandait où était mon mari, parce que je voyageais seule, donc je n'osais pas lui dire que j'étais pas mariée. Et ensuite, il me dit, mais en France, combien de maris tu peux avoir? Et je lui dis, bah, un seul. Et il me dit, un seul? Et je dis, bah oui. Il fait, même pas deux. Officiellement, non. Et il me dit, ah oui, c'est bizarre. Et en fait, la façon dont il m'a dit, c'est bizarre, c'est, pour lui, c'était quelque chose de différent, d'étrange, mais il n'y avait pas de jugement. Et en fait, le fait que lui puisse avoir plusieurs femmes était tout aussi bizarre que pour lui, je ne peux avoir seulement un mari. Et en fait, je me suis dit, bah, c'est génial, parce qu'en fait, on a des visions complètement différentes. Ce qui pour lui est normal, pour moi, n'est pas la normalité, et inversement. Et pour autant, qui dit que ma façon de vivre est la meilleure, sa façon de vivre est la meilleure, on est juste différents. Donc c'était vraiment ouais, une grosse ouverture d'esprit de découvrir qu'on a tous des façons de vivre différentes. Et du coup, c'est les rencontres que j'ai faites. Pour moi, le voyage, c'est... Évidemment, c'est des paysages magnifiques que tu peux voir, mais les souvenirs que j'ai aujourd'hui sont liés aux personnes que j'ai rencontrées.
0: Et comme tu le disais très justement, le voyage, c'est un pas de côté qui te permet de découvrir différentes réalités, différentes croyances et se rendre compte que finalement la vérité est multiple et elle est feuilletée. Voilà, c'est bien de pouvoir faire vraiment ce pas et de se rendre compte qu'on n'a jamais complètement raison, jamais complètement tort, mais qu'on est vraiment tous complémentaires et surtout interdépendants les uns des autres.

0: Tu disais aussi, tu voyageais seul en Tanzanie. Donc, je veux bien que tu me parles aussi de ça, parce que je pense qu'il y a pas mal d'hommes et de femmes qui ont envie, de partir seuls, mais qui passent peut-être par une agence pour se sentir, sécurisés, ou qui ont peur de partir seuls. Donc, qu'est-ce que tu peux dire à tous ces gens-là? Est-ce que le monde est aussi effrayant qu'on peut se l'imaginer?
1: Alors, pour répondre à ta question, j'ai jamais eu l'endroit où j'ai le plus peur à chaque fois que je partais en voyage, c'était quand je revenais et que je passais par Paris. C'était vraiment l'endroit où je me disais, oh là, je me sens en insécurité. Là, ça va pas du tout. Alors qu'à l'autre bout du monde, alors évidemment, il faut faire preuve de bon sens et il y a des choses que tu fais attention à la façon dont tu te comportes, la façon dont tu t'habilles, tu fais attention aux gens qui sont autour de toi, des choses qui sont totalement normales. Mais le monde n'est pas aussi coupe-gorge qu'on veut nous le faire croire. Et surtout, j'essaye un maximum d'inciter les femmes à voyager, parce que je sais que c'est encore plus difficile pour une femme, il y a encore plus de croyances limitantes pour les femmes. Mais non, on peut voyager solo, et pour moi, c'est même la meilleure façon de voyager, parce qu'il y a... Il n'y a que comme ça qu'on peut vraiment s'ouvrir aux autres. En général, quand on part à plusieurs, ben, on a tendance à rester en groupe. C'est le confort. Et en fait, quand on est seul, ben, on n'a pas le choix. On est obligé d'aller vers les autres. Et en même temps, quand on voyage seul, les autres viennent plus facilement à nous aussi. Donc, à chaque fois que j'ai voyagé seul, c'est là où j'ai eu les meilleures expériences et les plus belles rencontres. Donc, il faut voyager seul. Après, ça peut faire peur au début quand on n'a jamais voyagé seul. On peut tout simplement, on n'est pas obligé de partir pour la première fois à l'autre bout du monde. On peut partir à l'autre bout de la France, on peut partir en Europe. Et on peut aussi, pour un premier voyage, oui, partir seul, mais accompagné d'une agence où on sera après dans un groupe. Donc on ne connaît pas forcément les gens avec qui on va partir, c'est déjà un petit peu l'aventure. Mais ça fait un peu moins peur au début, oui.
0: Et toi, personnellement, qu'est-ce que ça t'a apporté de voyager seul?
1: Beaucoup de débrouilles, il faut se débrouiller seul quand on a des situations qui nous arrivent. Et ben en fait, on n'a pas le choix. On est là et on se dit, bah là, je peux compter que sur moi-même. Et du coup, on apprend à se débrouiller, on apprend à gérer son temps, à gérer son planning, à gérer ses émotions, à faire confiance à son intuition. Ça donne confiance en soi. De voyager seul, parce qu'on se dit, ah bah oui, en fait, ouais, c'est possible de faire des choses, c'est possible de s'en sortir, même à l'autre bout du monde, dans un pays où je parle pas la langue. Ouais, c'est une très bonne expérience.
0: Ta maman est passée avant, elle est partie. Donc j'aurais posé la question de comment est-ce que elle vit le fait que sa fille voyage toute seule. Donc comment tes parents vivaient ça?
1: Ils ont eu beaucoup de mal, on va pas se mentir, au début, c'était dur. Bah comme je pense chaque parent qui voit son enfant partir seul à l'autre bout du monde. Après, ils ont aussi voyagé seuls quand ils étaient très jeunes, donc ils savent ce que c'est. Et je pense que c'était même plus compliqué à leur époque qu'à mon époque. Mais oui, pendant plusieurs années, il y a toujours eu ce stress de me voir partir seule. Après, je fais en sorte de les rassurer autant que je peux, et je pense qu'au fur et à mesure, ils ont pris confiance en moi aussi, en sachant que je sais me débrouiller, même dans des situations un peu moins drôles.
0: Marie, on va parler de ce chapitre Ayurveda Yoga. Donc, est-ce que c'est quelque chose que tu rencontres en voyage et comment est-ce que tu fais rentrer à l'Ayurveda et le yoga dans ta vie?
1: Alors, au début, j'ai commencé avec l'Ayurveda parce qu'en fait, j'ai eu des problèmes de santé qui ont fait que je ne trouvais pas de solution dans la médecine moderne. Et du coup, j'ai commencé à me tourner vers les médecines anciennes. Et c'est là, parmi tant de recherches, que je suis tombée sur l'Ayurveda. Et plus je lisais sur cette médecine, plus je me disais, mais en fait, c'est tellement logique et tellement révolutionnaire en même temps. Et j'ai décidé de l'appliquer déjà à ce moment-là. Je voulais en faire mon métier tellement je trouvais ça incroyable comme médecine. Et après, je me suis dit, bon, calme-toi, t'as déjà une agence de voyage, continue là-dedans. Donc, je l'ai appliqué, on va dire, au niveau personnel. Et moi, ça m'a beaucoup aidé pour ma santé. Et c'est pour ça qu'au bout d'un moment, je me suis dit, en fait, il faut que je puisse me former professionnellement pour pouvoir partager en fait cette médecine avec d'autres personnes, parce que ça a été d'une grande aide pour moi. Et je pense que ça peut être d'une grande aide pour beaucoup de personnes, oui.
0: Tu peux me parler de l'Ayurveda, ce que c'est ?
1: Donc c'est une médecine qui vient d'Inde, qui date d'il y a plus de 5000 ans. Et en fait, Ayurveda, ça veut dire la science de la vie. Et c'est une médecine qui va se baser plus sur... on va essayer de regarder la source, en fait, du problème, plutôt que juste de cacher les symptômes. Donc, un exemple tout bête, tu vas avoir... des maux de tête, au lieu de te dire bah voilà, tu prends ça pour ne plus avoir les maux de tête, c'est ok, mais pourquoi t'as ces maux de tête? Est-ce que t'as assez bu? Est-ce que t'as assez dormi? Enfin, on va vraiment chercher, creuser un maximum pour trouver la source du problème. Donc cette approche déjà m'a beaucoup plu, et du coup c'est plus une médecine préventive. En fait, on va pas attendre de tomber malade pour se dire bon, qu'est-ce qu'on fait maintenant? C'est vraiment comment, dans ta vie de tous les jours, faire en sorte que, au niveau de ta nutrition, au niveau de ton hygiène de vie, tu sois le plus en forme possible pour, idéalement, ne pas tomber malade. Et ce qui m'a aussi beaucoup plu dans l'Ayurveda, c'est que c'est une approche qui est très individuelle, dans le sens où il n'y a pas un régime qui va aller pour tout le monde. C'est en fonction de toi, de qui tu es, de ton âge, de la saison, de plein de choses, de ton environnement. Tu vas avoir une nutrition qui va être plus adaptée, une hygiène de vie qui va être plus adaptée. Donc en fait, c'est vraiment différent pour chaque personne. Et en plus, ça prend en compte autant la santé physique que la santé mentale, et ça comprend ça fait le lien en fait entre les deux. Ça divise pas comme dans la médecine moderne où on traite le mental et on traite le corps différemment, enfin en deux phases. Là, c'est vraiment un tout, un ensemble, et les deux sont liés. Et c'est cette approche qui m'a beaucoup plu. Oui.
0: Et le côté holistique, on considère le corps, l'âme et l'esprit.
1: Oui, exactement. Et puis c'est des médecines naturelles. Donc on va utiliser la nutrition, on va utiliser l'hygiène de vie, les plantes, les massages pour apporter un meilleur bien-être, oui, pour le yoga.
0: Marie, merci. Merci beaucoup à toi.
1: Merci Alexandre.
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1: En marge des circuits standards, là où le mot donne le sens et la note l'émotion, bonjour et bienvenue dans Ça me chante. Comme promis au mois de mars, pour ce mois de mai, continuons de tirer le fil des M, initiales du mois, et de celles des prénoms des chanteuses et chanteurs de notre menu. Et pour en constituer la trame, j'ai tricoté un jacquard de mots en M puisé dans les chansons. Et justement, tout débute par des mots, en trois titres, des mots, des jeux de mots, des enjambements, comme il se dit en poésie. Mama Bea Tekielski, les mots,

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0: Et viennent, viennent à deux pas.
1: Le groupe québécois Mes Aïeux avec ses enjambements.

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À suivre, Marianne Aya Omak, puis Michel Boutet. Autour de la mort, la première parle de miroir, le suivant préfère user d'humour.

Des M aussi dans gamin. Famille et mère, avec ou sans eux à la fin. À retrouver quelque part dans ces deux chansons qui viennent. Par Mick Michel.

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Où se trame le fil des M de mai, face B des M de mars. Alors de M en M, c'est maintenant le tour de Maurice Chevalier et de Nos petites misères. De Jean Nohain, musique de Mireille.

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0: 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Marie-Paul Bell.
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0: Enfin, et pour finir, ça se mange en salade, a écrit Anne Sylvestre au sujet de l'honneur. Madame Raymonde nous le sert à merveille.
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0: c'est pour l'honneur.
1: Tiens, tiens,
0: 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Et ça n'a jamais consolé. 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Tiens, tiens.

Sylvain était à la réalisation technique. Merci beaucoup. 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

Chaque génération, sans doute, se croit vouée à refaire le monde. La mienne sait pourtant qu'elle ne le refera pas. Mais sa tâche est peut-être plus grande. Elle consiste à empêcher que le monde se défasse. Héritière d'une histoire corrompue, se mêlent les révolutions déchues, les techniques devenues folles, les dieux morts et les idéologies exténuées. De médiocres pouvoirs peuvent aujourd'hui tout détruire, mais ne savent plus convaincre. L'intelligence s'est abaissée jusqu'à se faire la servante de la haine et de l'oppression. Cette génération a dû, en elle-même et autour d'elle, restaurer, à partir de ses seules négations,

menacée de désintégration. Elle sait, elle devrait, dans une sorte de course folle contre la montre, restaurer entre les nations une paix qui ne soit pas celle de la servitude.

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